Madame, monsieur, bonjour. Ici le capitaine Flo et toute sa bande. Nous vous souhaitons la bienvenue à bord de ce vol Air Soleil à destination de la Havane, Cuba. À l'arrivée, ambiance chaleureuse, mojitos, musique, plage, soleil et fiesta. Merci d'avoir choisi Air Soleil.

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2: Salut les amis, c'est Philippe, c'est British Connection. Je suis très très très heureux de vous retrouver. J'espère que vous êtes en pleine forme. Un album de la semaine, Odonota X1, c'est le dernier album. La série live de Waterboys Blur, de titre pour le prix d'un Y Squad. Gilles de Kerdren nous parlera du premier album des Stranglers. Nouveauté avec Dynamic Shaker, classique avec les Knacks, découverte avec Tim Mims. Il y aura des morceaux de Perrier et Noir, Suxian des Banshees et bien d'autres. Bienvenue, on est ensemble pour 2 heures de rock. Oui, d'excellent rock. Et on débute avec ce titre d'Arcade Fire. Le groupe s'est retrouvé à Budapest pour enregistrement de ce morceau avec un véritable orchestre militaire hongrois, masculin. Et oui, les chœurs de ce titre, No Cars Go, Arcade Fire dans British Connection.

Et puis, à la fin de la tournée de Synchronicity, le groupe Police est épuisé. Ils font un break et puis en 86, ils se disent « Tiens, si on réenregistrait nos gros cartons ?» Malheureusement, Stewart Copeland, le batteur, se casse la clavicule et impossible de jouer de la batterie. Donc, ils utilisent une batterie électronique, plus simple, plus efficace. Et ça donne ça. « Don't Stand So Close To Me », 1986, de Police dans British Connection.

0: ça va, vous, quand
1: même. Et quel est le rapport entre ces trois groupes ACDC, INXS, Midnight Oil? Oui, oui, oui, ils sont tous les trois australiens. Et la semaine prochaine, dans l'émission, je recevrai Emmanuel Schirange. Il nous parlera du rock australien. C'est un gros, gros spécialiste du genre. Midnight Oil, les voici dans British Connection, All the Time of Writing.

0: C'est la première partie de l'album de la semaine. Il s'appelle Odonotra X1. Ils viennent de Limoges. Et oui, Medicine Sun, c'est le nom de l'album. Un univers très construit entre stoner, psychédélisme et rock progressif.
1: Alors, Eagle, c'est le premier morceau qui ouvre l'album Medicine Sand, qui est un concept album autour des civilisations amérindiennes, notamment avant l'arrivée des Blancs. Et Eagle, c'est un morceau qui fait référence au fait que les Amérindiens avaient besoin d'avoir un animal fétiche. Ça se passait en général au passage à l'âge adulte. Donc, en général, il y avait plusieurs manières de faire. Une des manières, c'était de partir s'isoler dans les montagnes et jeûner pendant plusieurs jours jusqu'à ce qu'ils aient la vision de l'animal fétiche qui allait les protéger toute leur vie.

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1: Salut à tous, c'est Témis. Dans une époque ultra polarisée, où tout doit être noir ou blanc, et où la nuance n'a plus sa place, avec Témis, on a choisi de prendre le contre-pied. Je vous propose de découvrir le premier single d'un projet résolument rock, dans lequel les mélodies occupent une place centrale, et les textes explorent le désir d'ailleurs, la fuite du temps et l'urgence de vivre. I Wanna Get High, c'est maintenant dans British Connection.

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deuxième heure de British Connection. Cette fois-ci, une demi-heure plus post-punk, plus sombre. Avec par exemple ce groupe, l'un des groupes de ces 20 dernières décennies, mais plus important à mon avis, un son britannique mais profondément français. Il écoute Joy Division, Killing Joke, ses frustrations, Inside British Connection.

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Alors je vous ai écouté ça de Derrière les Fagots, ce titre est immense, c'est une version inédite de Dear Prudence. Mais Dear Prudence, on la connaît, la version de Siouxsie et des Banshees, à l'époque même, eh bien c'était Robert Smith à la guitare, oui. Mais l'origine, en 68, qui a écrit ces chansons? Bien, c'est John Lennon lors de son exil en Inde. 83 Siouxsie, 68 John Lennon. Et voici tout de suite Dear Prudence en British Connection, Siouxsie and the Banshees.

Cet artiste fut le premier à signer sur le label Mute, celui de Depeche Mode. D'ailleurs, Depeche Mode a fait de nombreuses de ses premières parties en Angleterre. Si vous aimez la cold wave, le post-punk, voici Fat Gadget, Under the Flag dans British Connection.

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1: Also the Trees, tournée européenne, passant par la France. Le 10 février à Nancy, le 11 à Besançon, le 12 à Lyon, le 13 à Cognac et le 14 février à Clermont-Ferrand. Les voici dans British Connection, Beautiful Silence.

0: dernière partie de cet album de la semaine, Odo Nota X1, l'album Medicine Sound, 7 titres, 44 minutes de bonheur.
1: Tribe, c'est un morceau qui parle du lien très fort qu'il y a entre la tribu, le corps et le paysage. Et donc, c'est un morceau qui parle du paysage comme un corps et du corps comme un paysage. Et ma façon de chanter sur ce morceau est très aérée, très aérienne. Et c'est une façon un peu d'emprunter au vent qui traverse ce décor, ce paysage.

0: deux morceaux en concert dans British Connection.
1: The Waterboy, Curl Call Johnny, Pink Pog Festival, Pays-Bas, mai 1986. Blur, Song 2, Stade de Wembley, 9 juillet 2023.

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Oui, je vous ai ramené ça des EOS, des États-Unis, To Earth, Beat As One de U2, spécial mix américain. Et puis on y retourne aux États-Unis avec Blanks 77, c'est du street punk qui reprend du Nirvana.

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2: Et pour cette première de la saison, urgence punk dans British Connection, avec V-Squad emmené par la charismatique Becky Bondage, deux morceaux Last Rockers, enchaînés à You'll Never Know.
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1: Voilà les amis, la première de British Connection, c'est terminé pour aujourd'hui. J'espère qu'elle vous a plu et on va se retrouver la semaine prochaine, ici même, sur votre radio favorite pour une meilleure émission encore. Et puis en attendant, ne l'oubliez pas, British Connection, c'est votre émission rock qui passe ce qu'on n'entend pas sur les radios rock. Allez, salut!

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2: The Stranglers Ratus Norvegicus. Mais que fait cette pochette au milieu de toutes les autres, étalée sur la moquette de la chambre de mon grand frère? Et moi, qu'est-ce que je fous là, en cette année 1978, année de mes 14 ans, avachi au milieu de cette bande de vieux babas d'au moins 18 ans? Je fais semblant d'aimer ce qu'ils écoutent. Yes, Gong, Mahavishnu Orchestra, Weather Report, Zappa. Et tandis que je m'approche de cette pochette qui, je le sens, va m'emporter dans un autre monde, je n'entends déjà plus mon frère qui tente de me retenir. Laisse tomber, c'est qu'un groupe de punk. Ratus Norvegicus, premier album des Stranglers, des punks qui ne l'ont jamais été parce que trop vieux et qu'ils avaient un clavier, mais qui, à l'instar de Dr. Feelgood ou de Motorhead, ont profité du Summer of Hate pour sortir la tête de l'eau ou des égouts en ce qui concerne les Étrangleurs. Enfin, un nom de groupe qui claque. Ratus Norvegicus, c'est aussi le nom de ce rat qui court depuis le dos de la pochette pour se glisser sur les deux vignettes du disque jusqu'à vous traîner dans son repère pour une dernière morsure, Down in the Sewer. Le rat sera longtemps l'emblème des Stranglers, même s'il y en aura d'autres, aussi glauques et interlopes, comme le prophétise la photo à l'intérieur du disque. Hugh Cornwell, qui tient une poupée par la main, on se souviendra plus tard de Bring on the New Bells, le Men in Black qui regarde par la fenêtre, Dave Greenfield, qui tient un chat sur ses genoux, ça rappellera Féline, qui annonce en tout cas Féline. Manque The Raven et la folie. Mais ils ne sont sûrement pas loin tant l'ambiance confine à une sauvagerie prête à vous sauter au cou. Une dernière découverte ou révélation se cachait dans un dernier détail de la pochette. Le nom du bassiste, Jean-Jacques Burnel. On pouvait donc être français et jouer dans un groupe punk anglais, rouler en triomphe Bonneville, être ceinture noire de karaté, lire Mishima, s'autoproclamer Euroman, et attacher les journalistes avec du gros scotch autour d'un des piliers de la tour Eiffel. Pendant très longtemps, je me suis rêvé d'être tout ça, moi aussi. Du coup, j'ai longtemps roulé en XT500, été ceinture marron de karaté Shotokan et bassiste au sein d'une multitude de groupes. Par contre, je n'ai jamais eu l'occasion de scotcher un journaliste autour d'un des piliers de la tour Eiffel. See you in the sewer.

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Ah, c'est bon, c'est le tout nouveau Dynamic Shaker, nouveau single Par le vide. Et puis si vous aimez ce groupe français, allez sur la page Facebook de British Connection. Il y a pile un an, j'avais consacré une émission sur un bouquin qui leur est destiné. Vous pouvez écouter le podcast, il est très très très très sympa. Puis ce groupe, est-ce qu'on... je dois encore vous le présenter? Au moins, ils n'aiment pas la soupe, ça on le sait. Voici les Berruriers Noirs dans British Connection.

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1: Il nous a quitté il y a un petit peu plus d'un an, le chanteur de Comité Insect, Carl. Ce titre prend tout son sens, prend toute sa dimension. Que restera-t-il de toi, Comité Insect, dans British Connection?

Salut, c'est Laurent, ex-batteur de Dealer. Le LP Mangeur d'images sera album de la semaine dans la prochaine session de British Connection. En attendant, je vous propose d'écouter Tout ce fric à côté.

0: C'est la deuxième partie de l'album de la semaine. L'album s'appelle Medicine Sun. Il vient de sortir Odonota X1, troisième album, entre culture autochtone d'Amérique du Nord et plus particulièrement l'univers Sioux.
1: Alors l'Inde, c'est une chanson qui a été écrite en Lakota. C'est une langue Lakota, c'est des Amérindiens du nord du continent américain, des Indiens des plaines et des montagnes, plus des plaines. Et donc c'est une chanson qui fait référence au respect qu'avaient les Amérindiens pour la nature. Pour eux, il fallait vraiment respecter la nature parce que pour eux c'était un tout, ils faisaient partie d'un tout. C'est-à-dire qu'ils n'étaient pas maîtres de la nature, mais ils étaient partie prenante de cette nature. Je pense que voilà, c'est une des choses qui devraient nous servir maintenant.

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1: Parce que les disques ne mentent jamais sur ce que nous sommes, explorer les bacs de quelqu'un revient à lire son journal intime musical. Aujourd'hui, dans J'irai diguer chez vous, je m'invite chez un enfant de Bayargues, né à la fin des années 70 et nourri par la culture hip-hop. Sa passion pour le son ne date pas d'hier. Ado déjà, c'est lui qui tenait les manettes de la chaîne IFI lors des anniversaires, avant de passer maître dans l'art de façonner des mixtapes à l'âge adulte. Comme notre précédent invité Garfield, son envol pour l'Angleterre marque pour lui un véritable choc culturel. De retour en France, il poursuit sur sa lancée en faisant tourner les disques des autres et en organisant des soirées de Lille jusqu'à Montpellier. Mais c'est lors de sessions digging au Maroc, terre de ses parents, que le déclic opère. En tombant épris d'une mémoire musicale d'une richesse infinie, il se réapproprie ses origines et transforme cet héritage sonore en matière première pour ses propres compositions. Une démarche artistique qui prend corps avec Sibas Watt System, une œuvre sur disque dans laquelle il se retrouve entièrement et qui raconte avec authenticité son histoire. DJ résident au festival Arabesque, il avance aujourd'hui accompli et pleinement aligné avec son univers. Installez-vous confortablement, aujourd'hui je vais diguer chez Aziz Concrete.
2: Salut Aziz.
3: Allez.
2: Ça va?
3: Bon, bienvenue.
2: Ben, merci de m'accueillir. Très content de venir dans ton antre, où j'imagine que tu façonnes tes productions.
3: Ouais, exactement.
2: Et aussi où il y a ta collection.
3: Ouais, ma collection. Je dirais que c'est un grand mot, ma collection, quoi.
2: Au fil de tes voyages.
3: Ouais, nos archives.
2: C'est à l'étage que ça se passe?
3: C'est à l'étage, ouais. C'est dans le cockpit.
2: D'accord. Ouais. Ah ouais, tu t'es fait une cabine radio.
3: Ouais, en fait, c'est un truc qui me permet d'être dans mon monde tout en étant dans la maison, quoi. Voilà.
2: Il y a un petit disque qui tourne.
3: Ouais.
2: Qu'est-ce que c'est?
3: Ça c'est Inta Inta de Saïd Slam. C'est un des disques que j'ai récupéré de mon père et qui a, je dirais, qui a jamais quitté mon esprit. Et sans trop savoir, pendant très longtemps en fait, j'avais cette musique en tête, mais je savais pas d'où je la connaissais et tout ça. Et puis le jour où je suis retombé sur le disque, le morceau m'est revenu en tête, donc ça.

0: Donc Aziz, ce morceau, c'était un artiste libanais, tu m'as dit?
1: Ouais, c'est Saïd Slam, c'est un musicien de oud libanais et qui sort d'un disque que mon père avait, il avait dans à la maison et il le jouait souvent quoi. Et en fait c'est un air, je connais pas particulièrement l'artiste, moi c'est vraiment ce morceau, c'est un air qui m'est resté gravé dans la tête et pendant pas mal d'années où je vivais loin de Montpellier en fait, et donc loin de ma famille. J'ai vécu en Angleterre, puis j'ai vécu à Lille. Cet air me revenait souvent en tête, mais j'arrivais pas à me rappeler d'où je le connaissais. Et puis un jour, je suis redescendu à Montpellier et j'ai repris le disque que mon père avait. Et puis en les réécoutant, boum, ça a réouvert le truc et tac, je suis tombé sur ce morceau et là, voilà quoi, je l'ai complètement absorbé quoi.
0: Tu veux dire que c'est ton premier souvenir d'enfance, enfin de premier souvenir musical, tu penses ou...
1: Non, non, non, non, mon premier souvenir musical, je dirais c'est assez compliqué, hein. Je dirais c'est les musiques traditionnelles marocaines quoi. C'est un morceau qu'on appelle la Daqa Bedaouia. Et c'est un truc violon qui voilà qui était joué dans toutes les fêtes, tous les mariages et tout ça. Je dirais c'est plutôt ce morceau-là quoi.
0: Et pour autant, toi, de ton côté, tu es de la génération baignée dans le hip-hop, je crois bien.
1: Ouais.
0: Derrière, il y a un petit 45 qui tourne, donc tu l'as pas mis pour rien.
1: Ouais.
0: Et ces souvenirs-là, c'est aussi quelque chose qui t'ont façonné?
1: Ah ben complètement, en fait, moi j'ai bon, je suis 77, voilà. Je mixe depuis 1989. J'avais 12 ans et c'était l'anniversaire 14 ans de ma sœur. Vu que j'enregistrais des cassettes tout le temps à la radio et tout ça, je pouvais passer une journée entière à écouter les ondes radio et puis à bouger d'onde à onde à la recherche de trucs de hip-hop ou de funk. Au début c'était du rap quoi, c'était même pas du hip-hop quoi, enfin on l'appelait pas, c'était au début c'était du rap quoi. Et puis j'enregistrais des cassettes et tout ça et en fait puis quand ma sœur a approché de ses 14 ans, elle a dit ah pour papa et maman ils ont accepté que je fasse une petite boum à la maison, tu peux faire la musique. J'ai dit ok, et puis voilà quoi, de là j'ai commencé. Alors là, c'était une installation avec, je sais pas si tu vois les chaînes MIDI. C'était tout un bloc. Et donc j'avais deux chaînes MIDI. Il y en avait une qui était à nous et une c'était un pote qui l'avait prêté. Deux chaînes MIDI et j'avais fait un système où les quatre enceintes étaient branchées sur les deux chaînes en même temps. Et je passais de cassette à disque, les petits 45 tours. Et je jonglais comme ça de cassette à disque, cassette à disque. Donc au début c'était vraiment avec pas de matos et puis après l'anniversaire de ma sœur, y a ses potes qui se sont mis à me demander ouais tu pourras faire la musique à mon anniversaire et tout ça et voilà. Mais avant ça je dansais, bon j'écoutais la musique, mais avant ça je dansais et
0: T'as
1: je
0: connu peut-être HIPHOP ou t'étais encore un peu jeune
1: Oui,
0: peut-être ou...
1: complètement, complètement. Ouais. J'ai complètement connu HIPHOP. Je dansais et puis je faisais un petit peu de graffiti aussi, quoi, tu vois. Et je rappais aussi.

0: Et t'étais sur Montpellier à cette période?
1: Ouais, à Bayargues.
0: Parce que tu me disais que tu shippais du rap à la radio. Enfin, moi, dans les représentations que je me fais, parce que je n'étais pas encore né ou à peine, on arrivait à choper du rap en étant sur Montpellier à la radio.
1: Il y avait des radios comme je crois que c'était l'Écho des Garrigues, des trucs comme ça. Et on arrivait à choper, c'était rare. Mais c'était pas le rap. Moi, je chopais tout ce que je pouvais choper à ce moment-là, qui se rapprochait. Tu n'allais pas tomber sur du Public Enemy, tu vois. Mais tu pouvais tomber sur, je sais pas, des trucs comme... je sais pas, si tu prends du
0: Chagrin d'amour.
1: Non, mais des trucs dans lesquels t'avais des petits trucs de rap, tu vois. Bon, je sais pas, tu vois, tiens, les technotroniques et tout ça. Et en fait, moi j'étais à Bayard, donc je prenais tout ce que je pouvais, quoi. Tu vois. J'avais un truc, c'est que la plupart des morceaux de rap que j'ai connu, les premiers, en fait, ça a pas été en France. Paradoxalement, ça a été au Maroc. J'allais au Maroc l'été, et puis j'avais mon cousin qui travaillait dans une boutique à Casablanca. C'était la boutique de son père. Et son père vendait un peu d'électroménager. Lui, il vendait des cassettes et faisait de la duplication de cassettes. Et en fait, il y avait des passages militaires américains qui arrivaient au Maroc et puis qui passaient par le Maroc et puis qui après allaient en Afrique. Et à cette période-là, il y avait pas mal de cassettes de rap qui rentraient au Maroc avant même qu'on les entende ici, quoi, tu vois. Et donc peut-être que sur Paris, on pouvait les trouver, mais moi j'habitais à Montpellier, quoi. Enfin à Bayargues, c'est encore pire, quoi. Et donc, chaque été, je revenais avec des trucs du genre MC Shady, je sais pas, des Stetsa Sonic, des Cool Moody, des trucs
0: à l'avant-garde du hip-hop de l'époque.
1: Ouais, voilà, c'était vraiment quand j'arrivais avec ça, je connaissais personne qui connaissait. C'est pas des trucs qu'on entendait à la radio.

0: coup, on peut dire quand même que t'étais un DJ précoce, quoi. Parce que ouais. Dès 12 ans, là, tu me décris vraiment un système pour mixer, enfin.
1: Ouais, ouais.
0: C'est là que le digging est venu. Enfin, tu parlais que t'allais chez ton cousin. Et j'imagine que t'as commencé aussi à explorer peut-être d'autres musiques dès cette période-là ou un peu plus tard, ou t'étais vraiment resté.
1: Non, j'ai découvert le hip-hop. Je suis devenu bloqué de hip-hop, mais j'avais aussi une passion pour la funk. Donc c'était vraiment hip-hop et funk. Enfin la funk. En fait, là, j'ai une passion pour la disco et la funk, je dirais boogie, quoi. Et je suis resté figé sur ça jusqu'à ce que je parte vivre en Angleterre. Si j'écoutais un peu de rock alternatif, mais parce qu'à Bayargues, en fait, il n'y avait pas grand monde avec qui j'étais un peu un des rares, on devait être deux ou trois à écouter du hip-hop, à comprendre ça, quoi, tu vois. Et moi, j'étais un peu vu comme le Zoulou, quoi, tu vois. C'était limite péjoratif, quoi. Mais, donc, du coup, je me sentais un peu, tu sais, outcast, quoi, tu vois. Et du coup, bah, il y avait aussi les gars qui écoutaient du rock alternatif à Bayargues. Et c'est vrai que je traînais pas mal avec eux. Et il y avait une espèce de je dirais on se retrouvait dans cette espèce d'antre de sous-culture, même si c'était pas les mêmes styles musicaux, c'était une sous-culture, c'était un peu les aliens du village. On n'était pas plus potes que ça, hein, mais c'est juste que on se retrouvait. Je savais que si j'avais envie de voir du monde, j'allais au petit bois et j'allais les trouver, et puis c'était cool, et puis voilà, quoi, c'était plus simple.

Les années que j'ai vraiment le plus kiffé, c'était bien plus tard, mais c'était quand j'achetais chez Taj Mahal et Saer, qui ramenaient des white labels et des imports de Paris régulièrement. Et je me rappelle on attendait devant chez eux. Ils habitaient dans le vieux Montpellier, on attendait devant chez eux, on savait qu'ils allaient arriver tel jour. Et puis quand ils arrivaient, ça y est, on allait dans les bacs et tout, on sortait des disques et tout, et ils ont

0: que la scène nîmoise. Il y avait les clairs et nets, il y avait Slam, et tout un crew de graffiti qui s'appelait le ISK. Donc il y avait Danger, il y avait Emma, Ir, enfin il y avait voilà, toute une bonne dynamique là-bas.
1: Et t'étais toi DJ, tu te mettais au scratch ou vraiment,
0: J'étais
1: ouais.
0: déjà au scratch et tout. Hein. En fait, j'étais en cité universitaire, mais j'étais pas étudiant. J'avais réussi à choper une chambre en cité universitaire, parce que je faisais un bac pro là-bas. Et dans la cité universitaire, à mon étage, deux chambres plus loin, il y avait un mec, et qui lui aussi était lycéen. Il avait réussi à choper une chambre en cité U. On était les deux plus jeunes de la cité universitaire. Et en fait, on s'est rencontrés dans la cuisine, sur un espèce de désaccord. C'est moi, j'avais mes platines dans ma chambre et j'envoyais un morceau. Et puis on se croise dans la cuisine. Il me dit, ah, c'est toi qui as joué le Smith & Wesson tout à l'heure? Je lui dis non, non. Il me dit, bah si, le truc qui fait ta-la-la, ta-la-la. J'ai dit, bah non, ça c'est Grover Washington Jr. Il me dit, non, c'est Smith & Wesson. Je lui dis, non, c'est Grover Washington Jr.
1: C'était le sample, non.
0: Et en fait, voilà, moi je joue l'original. Et lui, il connaissait le sample. Enfin, il connaissait la version de Smith & Wesson. C'était ça sa référence. Et puis en fait, par la suite, j'ai su enfin, dans les discussions, quoi, il était rappeur. En fait, il faisait partie d'un groupe de rap à Nîmes qui s'appelle Slam. Et puis, de fil en aiguille, il m'a présenté son DJ, le DJ du groupe. Ils étaient trois. Il y avait Willem et Ir. Et puis, du coup, en fait, naturellement, ça s'est fait. J'ai été greffé au groupe. Et puis, voilà, quoi. Et dans le crew, t'avais aussi le groupe Clair et Net. Et avec deux excellents DJ, Doen et Alka. Et puis voilà, il y avait toute cette espèce de dynamique qui était vraiment bien. C'était une belle période à
1: Et
0: Nîmes.
1: t'as enregistré avec eux ou
0: Non.
1: non?
0: Non, non, non, non. On a fait quelques concerts. Et après, moi, une fois que j'ai terminé mes 2 années à Nîmes, je suis parti en Angleterre. Et une des manières dont je me faisais de la thune pour payer un peu ma bouffe et tout ça, parce que bon, j'avais pas les bourses étudiantes, quoi. Et c'était de faire des mixtapes. Et je faisais des mixtapes, mais avec tout, quoi. Donc les gars, ils me ramenaient des piles de CD, ou des disques, ou des cassettes, et moi, je me débrouillais pour leur faire une mixtape, avec les morceaux qu'ils voulaient, des trucs comme ça. Et les week-ends, je faisais des soirées dans le sous-sol de la cité U, je faisais des soirées pour ceux qui rentraient pas chez eux le week-end, quoi.

0: parlons de l'Angleterre, ça a été aussi un moment important, j'ai l'impression, de ton parcours.
1: Ouais, c'était une période hyper importante. Parce qu'en fait, quand je suis arrivé en Angleterre, en fait, le décor était complètement différent. C'est, tu te pointes dans une soirée et puis, contrairement à nous, c'était hip-hop du début à la fin, tu vois. Là, t'avais DJ hip-hop qui arrivait et puis en fait, il mixait funk, soul, disco, reggae, jazz, hip-hop. Et en fait, tu vois, c'était tout était lié, quoi. Tout était interconnecté. Et donc, du coup, moi, ça a été une période vraiment qui m'a ouvert sur tous les autres styles musicaux.

0: médicaux, quoi. Et c'était le bon endroit pour faire ça, quoi. Parce que tu pouvais littéralement tout trouver. J'ai fait le plein là-bas, quoi.
1: Tu avais quel âge, hein?
0: Ben, j'avais 19 ans. 19, non, je venais d'avoir 20 ans.
1: C'était pour les études à la base,
0: Non.
1: non.
0: Non, c'était... Il y avait l'attraction par rapport à la culture anglaise, je dirais anglophone, par rapport au hip-hop, tu vois. Les États-Unis, c'était trop loin, quoi. C'était partir, bouger, quoi. J'ai vécu à Nottingham, puis après j'ai vécu à Eastbourne. Ça fait partie du comté de Brighton. Et ouais, c'est aussi bien Nottingham que le sud, le secteur de Brighton. Tu retrouvais cette même richesse musicale, quoi. Il y avait des festivals. Tu pouvais dans la même journée voir Public Enemy, James Brown, Jill Scott Heron, Jurassic 5, Mad Lion, tout ça dans une après-midi, quoi. Tu sais, tu te prenais des claques complètement folles et tu étais en overdose permanente mais ton corps il voulait pas lâcher, quoi. C'était non, c'était vraiment de belles années, quoi. En France, je connaissais que les couleurs primaires, quoi. Et puis quand je suis arrivé en Angleterre, ça a été tout le spectre colorimétrique, quoi, tu vois.

0: Et en Angleterre, tu as fait aussi des mixtapes pour tes voisins ou non? Tu restais auditeur et tu t'es simplement nourri?
1: Non, alors en Angleterre, j'ai mixé. Donc, je suis parti. J'ai une voiture qu'une personne de ma famille m'a vendue à crédit. Et donc, une fois que j'arrivais en Angleterre, que je faisais un peu d'argent, j'étais censé renvoyer de l'argent pour la rembourser. Et dans ma voiture, j'ai embarqué mes platines et puis mes disques, quoi, et mes enceintes et mon ampli. Et donc, je suis arrivé là-bas, j'étais équipé, quoi. Et j'avais aussi mon sampler. Donc, à l'époque, j'avais un S950 avec un Atari. Et je faisais des compositions. Je faisais des beats, mais pour moi, quoi, en fait. C'était juste le kiff. C'était arrivé là-bas. Toute la matière à sampler que je découvrais, j'avais envie de tout sampler, quoi. Et ça aboutissait jamais parce que je pense que j'étais pas dans mon truc, j'étais pas. Aujourd'hui, je peux te dire ça. À l'époque, pour moi, c'était mon truc. Mais quand je vois aujourd'hui, là où j'ai samplé mes origines, mon histoire, je vais jusqu'au bout, quoi. Je pense que par le passé, quand je samplais, c'était un peu, ça faisait partie des rôles du DJ hip-hop, quoi. C'était l'étape d'après. Tu voulais goûter à cet autre truc aussi de produire toi aussi des beats parce que t'avais l'inspiration et tout ça. Mais je pense pas que ça venait assez en profondeur de mes tripes, quoi. J'ai ressorti ce matos d'ailleurs quand j'ai commencé à produire mes productions actuelles. Je me suis très vite rendu compte que c'était trop old school, quoi.
0: Peut-être avant de parler justement de tes productions actuelles, ouais. Parlons de ce qui les a nourris, ce que tu évoquais là, ouais. En filigrane, c'est-à-dire la redécouverte des musiques de ta famille, enfin.
1: Ouais, en fait, bon, après l'Angleterre, moi je suis rentré vivre en France et je me suis posé à Lille et je vivais à Roubaix et donc j'ai passé 15 ans là-bas et là-bas j'ai organisé des soirées, j'ai mixé et c'est vrai qu'il y avait déjà un espèce de petit rapprochement parce qu'il y avait plus de rebeux, tu vois, et donc du coup j'avais des fréquentations grand public, quoi, tu vois, et j'avais aussi un bout de fréquentation communautaire. Et ça, le fait que j'étais en France, je pouvais plus facilement retourner à Montpellier, donc voir mes parents, mes tantes et me retrouver dans cette culture marocaine et tout ça. Et c'est vrai que de fil en aiguille, j'ai recommencé à aller au Maroc, j'ai réécouté un peu de musique, notamment les disques que mon père jouait quand j'étais jeune. C'était vraiment ce rapprochement après un certain éloignement a fait que tu sens un truc que tu savais pas que t'avais ce vide, quoi, et puis tu sens qu'il commence à se remplir progressivement et puis il suffit juste que tu trouves avec quoi le nourrir et
0: vu que tu fais pas les choses à moitié j'ai l'impression même c'est pas qu'une impression là quand je vois chez toi ton petit studio, on voit que tu vas au bout des choses, t'es allé diguer à fond au Maroc, quoi.
1: Alors je suis allé diguer à fond au Maroc, mais en fait il y a eu un accident qui a déclenché un truc. C'est que première fois où je suis retourné au Maroc, j'étais encore le digger comme je pouvais faire en Angleterre, tu vois. Donc j'allais dans les marchés aux puces et des trucs comme ça, et j'essayais de trouver de la funk, du jazz, tu vois, des trucs. Je me disais, ici, je vais trouver des trucs qu'on trouve nulle part ailleurs et tout. Et en fait, je trouvais rien. Et ce truc de tu trouves rien, mais tu veux pas partir les mains vides. Et à un moment, je tombe sur un bac de, je sais pas, près de 245 tours. Et je me dis, oh putain, là, je vais trouver des trucs, et je regarde, et c'était que des disques marocains, quoi. Il y en a où les noms d'artistes étaient écrits en français, il y en a où tout était écrit en arabe. ça me parlait pas plus que ça, mais les pochettes, je les trouvais vraiment belles. Et puis j'ai demandé au gars combien il les vendait, il m'a sorti un prix, genre il m'a dit c'est de la merde, rien à en tirer, ça. Il y a même plus de quoi les jouer, vas-y, pour un dirham t'en prends deux, quoi. Et un dirham c'est 10 centimes, quoi, tu vois. Et donc j'ai dit bah je les prends tous. Et le mec il m'a même mis en garde après. Il m'a dit bon je t'ai prévenu que c'était de la merde et de ça, t'as tout pris, mais reviens pas me voir demain pour récupérer ta thune, hein, je t'aurais prévenu. Et je suis rentré, on a une maison, mes parents, une petite maison de vacances au Maroc, et donc je suis rentré et puis j'ai commencé à écouter les disques. Et là, ça a ouvert une boîte à souvenirs dans ma tête, quoi. Et ça m'a fait un truc de malade, quoi. Et ça a été l'électrochoc, quoi. Et puis cette voix du gars qui dit c'est de la merde, il n'y a plus rien à en faire. Quand je vois ce que ça a créé chez moi, je me suis dit, mais attends, c'est mon patrimoine, c'est notre histoire. Et là, je me suis dit, putain, mais en fait, si tout le monde considère ces disques comme de la merde, tout ça, il faut que j'en sauve un maximum, quoi. Et donc, je me suis mis en chasse pour essayer d'en archiver. Alors, je prends pas tout ce que je trouve. Je prends pas tout ce que je trouve parce que je prends ce qui me parle, ce qui me voilà. Des fois, tu tombes sur des disques, tu sais pas ce que c'est, mais des pochettes qui te sautent à l'œil, des labels qui te sautent à l'œil, et puis progressivement, le fait de, je dirais, comme je voyage, tu peux pas tout embarquer avec toi, quoi. Il s'agit pas de tout prendre, quoi. Donc t'essaies vraiment de filtrer et puis j'ai commencé et puis j'ai toujours pas arrêté, voilà. Je suis content de préserver ça. Je suis pas le seul, hein. On est pas mal, quoi, à le faire, quoi. Il y a Disco Atlas qui lui est plus spécialisé dans les cassettes, mais aussi les vinyles. Mais c'est un grand spécialiste de la musique arabo-andalouse. Retro Casseta, qui lui est beaucoup dans le YY, la synth pop, le rail en cassette. C'est une empreinte d'une époque. Au départ, l'objectif c'était de l'archivage, quoi. C'était protéger ces trucs avant qu'ils disparaissent. Si personne ne... Il y avait ce déclic de, bon, ben, les gens, ils en voient pas la valeur. Alors que moi, ça a une valeur qui m'a complètement bouleversé. Donc vu que les gens n'en voient pas la valeur, et ça va finir à la poubelle, ça va finir. Et du coup, il faut que j'en récupère un maximum.
0: Est-ce que pensait ce vendeur, pour toi au Maroc, il y a beaucoup de gens qui peuvent penser ça ou...
1: Oui.
0: Et pourquoi selon toi?
1: Bah, parce que c'est des vieilleries, parce que je dirais que il y a beaucoup de gens qui regardent la nouveauté. La nouveauté a plus de valeur que les vieux trucs. La société dicte un peu ce qui a de la valeur et ce qui en a pas. Je sais que ma mère, par exemple, elle me dit, qu'est-ce que tu fais avec tous ces trucs? C'est vieux, c'est... Et puis il y a des moments où je lui fais écouter un disque et puis je vois qu'elle sourit et puis ça lui rappelle des souvenirs. C'est vieux, mais ça a une force émotionnelle, ça a une authenticité. C'était pas des morceaux qui étaient faits pour vendre, c'était pas des morceaux qui étaient faits pour suivre une tendance ou quoi que ce soit, quoi. C'était des morceaux qui racontaient des vrais trucs, quoi. Et puis pour les personnes qui ont vécu les années 60, 70, c'est un voyage dans le passé pour le prix de 3 minutes d'écoute d'un disque, quoi, tu vois. C'est génial.

0: Tellement de styles différents de musique au Maroc, c'est flippant quoi. Chacune avec leur particularité, leur côté hyper accrocheur, des instruments complètement barrés, de la percussion, la polyrythmie hallucinante. Enfin, je trouve que c'est réducteur de dire la musique arabe la musique marocaine, parce que chaque style a vraiment sa propre identité.
1: Chaque style et peut-être chaque région aussi, non ?
0: Ouais, c'est même pas chaque style et chaque région, hein. C'est vraiment tu peux faire 20 km et tu vas avoir un style totalement différent. Juste parce qu'en fait, il faut se rappeler qu'avant, c'était des tribus. Et il y avait des tribus qui étaient en accord avec d'autres tribus qui étaient beaucoup plus loin. Et donc, du coup, même si elles étaient pas dans la même région, il y avait des échanges entre ces tribus. Tu as des instruments qui passaient de l'une à l'autre, des pratiques. Et donc, du coup, tu te retrouves avec... deux variantes d'un même style de musique, mais à je sais pas combien de distance, tu vois. C'est des trucs, enfin, t'essaies de dessiner un espèce de patchwork de la musique marocaine, ça répond à aucune logique, en fait. L'histoire est tellement complexe qu'en fait, il y a des connexions, interconnexions qui vont dans tous les sens, et c'est ça qui en fait la richesse, et c'est ça qui en fait toute la diversité, quoi.
1: Alors, je crois qu'avec ce disque, je vais mieux comprendre pourquoi tu as tellement envie de sampler ces musiques-là, et pourquoi c'est aussi la base de tes productions actuelles.
0: Ouais. Bah, ce disque, par exemple, tu l'écoutes, hein. C'est une musique assez festive. Et tu rentres dedans. Et là.

0: Donc c'est ouais, ce genre de disque que tu vas sampler.
1: Je l'ai pas encore samplé
0: Non,
1: celui-là,
0: non.
1: mais je pense que je pense que je quand je le samplerai, ce sera pour en faire quelque chose de ouf. Parce qu'en fait, il a déjà, il faut que j'apporte une plus-value. Il faut que j'apporte une plus-value, sinon autant le laisser l'original.
0: Et pour cette plus-value, pour ceux qui nous écoutent, je suis donc dans le studio d'Aziz et entouré de mini claviers,
1: Ouais.
0: entre autres, bon, plein de disques, évidemment, mais c'est tous ces claviers qui vont te permettre cette plus-value pour ta production ou...
1: Ouais, il y a les claviers, il y a aussi tous ces instruments de percussion, et en fait, et puis il y a aussi l'inspiration.
0: Où tu vas rejouer des rythmiques par-dessus
1: Ouais,
0: dans...
1: il y a des frappes que je peux refaire ou que je peux appuyer, mais c'est aussi mes morceaux, ils sont jamais faits qu'à partir d'un seul disque. Donc en fait, c'est en écoutant d'autres disques et puis à un moment le lien se fait. Oh, c'est ça avec ce sample-là, avec ci, avec ça, poum, ça va coller quoi.
0: J'aimerais que tu nous dises un petit mot sur tes disques qui sont parus.
1: C'est mes productions qui mélangent toutes mes influences sans en brider aucune. Donc aussi bien mes origines, les samples de disques marocains, mais aussi mes influences hip-hop, mes influences jazz, mes influences
0: Anglaise?
1: anglaises. Ouais, il y a des basses qui peuvent être inspirées du reggae, de la UK garage, de la jungle, des trucs comme ça. Mais aussi la funk. Avec voilà des claviers qui ont été utilisés dans la funk mais aussi dans l'électro hip-hop fin des années 70 début des années 80 tu vois les sons électro-analogiques c'est un projet qui pour moi me ressemble et dans lequel je me retrouve entièrement. Je me retrouve légitime à 300%. Ça raconte mon histoire personnelle et mes origines.

Salut à tous et bienvenue sur le WB Japis Radio Show pour l'émission Not Your Cover, avec 5 covers et leur version originale que je vous propose de découvrir tout de suite. Ce sont The Lords of New Church qui ouvrent cet épisode de Not Your Cover avec le titre Live for Today, suivi de la version originale de The Grassroots qui date de 1967.

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Peaches est une chanson de The Stranglers parue en single et qui figure sur leur premier album Ratus Norvegicus paru en 1977. C'est le groupe Zircon Sky Band qui en a fait une adaptation en 2026.

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On écoute maintenant deux versions assez proches du titre Wuthering Heights de Kate Bush, paru en 1978, repris par Pat Benatar en 1980.

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Golden Years est une chanson de David Bowie parue en 1975 qui figure sur l'album Station to Station. La cover est de Car Seat Headrest parue en 2021 que l'on peut retrouver sur leur EP Madlo.

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On termine cet épisode de Not Your Cover par une chanson française de Serge Gainsbourg, interprétée en duo avec Michel Arnaud. Il s'agit des Papillons Noirs, reprise de Main de Maître par Bijou en 1980.

Salut à tous et bienvenue sur le WB Japy's Radio Show pour l'émission Not Your World, une sélection de 7 titres comportant un mot en commun. Ce mois-ci, c'est Manf, le mot choisi pour l'épisode de Not Your World. Et les artistes du mois sont Arcade Fire et leur titre Month of May, mois de mai, qui sera suivi de Georgia Cecile, également avec The Month of May, Liz Cooper et Month of June, ainsi que Metronomy avec Month of Sundays, un mois de dimanche. Oh.

Pour cette suite de Not Your World consacrée au mot manf, on écoute Odilei qui chante A Month or Two, un mois ou deux. Local Natives qui interprète Three Months, trois mois. Et DEHD avec manf pour terminer.

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0: Alors, nous sommes en compagnie de Christophe et Eric. Bonjour.
2: Bonjour.
3: Bonjour.
0: Merci de vous prêter à ce jeu, à cet épisode de Small Talk, où on va savoir beaucoup de choses. Et d'ailleurs, on a une question à vous poser, n'est-ce pas, ma chère Eve?
1: Exactement. Attention, inattendu, parlez-nous de vous.
4: On ne l'attendait pas, ça.
2: Oh, non. Là, on est un peu surpris, mais on va pouvoir répondre un peu. Donc, moi, c'est Christophe. Toi, c'est Eric.
3: Moi, c'est Eric.
2: Voilà. Donc, moi, je suis l'employé du mois, non, maintenant on est deux, voilà. Mais de donc, l'association Nature Fan, qui est à la base une radio et qui a bifurqué sur des sujets de répétition. Et Eric est le trésorier de l'association.
3: Voilà, moi je suis rentré ici pour répéter, hein, rien d'hostile au départ. et puis, peu à peu, je suis devenu le trésorier de l'association qui nous occupe aujourd'hui.
2: Voilà. Donc, association basée sur Montpellier au départ. Et après, on a trouvé des locaux sur Vendargues. Et donc, nous sommes sur Vendargues maintenant, dans la zone des portes domiciennes. Et pub.
0: Oui, oui. Tout à fait.
2: Et voilà, donc on a une petite scène, on a une web radio, une web TV maintenant aussi, puisqu'on tourne des clips. Et les concerts, et on diffuse tout ça sur une web TV. Et
3: 6,
2: mais dont un qui est loué à l'année, donc ça ne fait plus que 5 pour nos adhérents.
0: Les adhérents, parce que...
2: parce que nous sommes une association.
0: Oh, allons bon.
2: D'où le trésorier.
0: Oui.
2: Et dont une association qui a maintenant 2 salariés.
0: Félicitations.
2: Ah oui. Là, c'est
3: ne me félicite pas, c'est pas moi. Je ne suis pas salarié.
0: Bon, en tout cas, on les
2: félicite. Non, lui, il a un vrai travail à côté.
1: Et combien d'adhérents?
2: Oula. Très bonne question. Suivant la police...
3: 7, je crois.
2: Non, on a à peu près 300 adhérents qui ont payé leur cotise.
1: Même.
2: Mais je me bats pour faire payer cette cotise. Et à peu près, on a aux alentours de 500 personnes qui gravitent autour de Nature Fan. Et voilà, qui adhèrent, puis hop, on ne les voit plus pendant un petit moment, et puis qui reviennent. Voilà, ça fait donc maintenant la 6e année qu'on est établi ici.
3: Oui, c'est ça. Je pense qu'on est plus vers les 500 adhérents.
2: Voilà.
3: Et effectivement, il y a un petit peu de choses à mettre à jour.
2: Mais... voilà. On y travaille. Payez votre cotise.
0: Voilà, c'est l'information, c'est important. Alors, on l'a quand même entendu parler vite fait d'une radio.
2: Oui.
0: D'une web TV.
2: Oui.
0: De concerts et de locaux de répétition. Alors, détaillons ça un peu plus, mes chers amis.
2: Alors, tout a commencé par une web radio. Nature Fan. Le nom, juste comme ça, c'était tiré d'un morceau, d'un titre du groupe, du fameux groupe Lunatic Age de Montpellier. Et donc voilà, c'était des amis, je les aidais un petit peu. Et puis voilà, j'avais monté cette radio et j'aimais bien le nom. Donc voilà, j'avais récupéré ce nom, Nature Fan, qui n'était pas très positif, mais...
0: c'est vrai que ça fait un peu repoussoir, ça.
2: Voilà.
0: Non. Pas de ventilateur.
2: Ça oui, marche aussi.
0: Mais oui.
5: Ah, English, perfect.
3: Ah ben, oui, on s'est entraîné quand même. Ben, le fameux week-end de l'église. Mais bon.
2: Ça va. C'est un autre sujet. Et donc voilà. Et puis après, on a monté on a agrandi la structure, on a pris des locaux. Et on a gardé la radio, elle tourne encore. On a été un peu en pause avec le fameux Covid.
0: Ah, on a entendu parler de cette histoire. Oui,
2: voilà. Mais notre directeur général de radio, Monsieur Japy, fait toujours ses émissions, est toujours volontaire pour produire des émissions tous les jours sur notre web radio. Mais nous, lâchement, on a abandonné notre émission. Mais je ne désespère pas de la reprendre.
0: Ça va revenir. Oui, ouais. Il y avait de très bonnes émissions. Je l'avais entendu parler. Oh, la grosse battle. Il me semble que
2: c'était une très bonne émission.
0: Mais bon, c'est...
2: Oui. Voilà.
3: On en avait fait début Covid. Avec des interviews, effectivement, de groupes locaux. Et avec un petit truc qui était sympa, qui était de faire jouer un groupe. On interviewait deux groupes. Et on faisait jouer un groupe les morceaux de l'autre. En fait, c'était sympa.
1: Ah,
0: oui. Et qui switch.
2: Voilà. Bon, c'était le Covid, donc on mettait un peu de trouver des idées.
0: Et donc, salle de répétition également.
2: Alors, salle de répétition, bêtement, on a monté une première scène, un premier studio et un bar. C'était la base, quoi. On voulait quand même bien accueillir les gens et les faire répéter, mais aussi les faire jouer.
3: Se rencontrer et jouer
2: sur une scène. D'où cette petite scène qu'on a fait dès le départ. Et le premier groupe qui est venu répéter s'appelait Longhorn. Mm-hmm. Il s'appelle toujours Longhorn et il joue régulièrement.
3: Ben, il joue demain soir.
2: On n'a pas le droit de dire, on te l'a dit.
0: On n'a pas le droit. Un soir.
3: Il joue un soir.
2: Ils ont un soir. Voilà.
0: Ou pas.
1: 2023.
0: Ou pas, on ne sait pas.
2: Voilà. Il joue régulièrement.
3: Très au montage. Hein.
2: Oui. Donc on était là, Longhorn. Donc on a décidé de nommer les studios du nom d'un groupe. Et ça a été Longhorn le premier, puisque c'est le premier qui ont répété. Après,
3: c'est là que moi j'arrive, puisqu'effectivement on est arrivé avec McFly, puisqu'on avait un problème sur un local dans lequel on répétait, qui s'était un peu écroulé, donc on n'avait plus de studio de répète. Et notre chanteur de l'époque nous a dit, tiens, j'ai un copain qui ouvre un local, on ne connaissait pas du tout Christophe. Non. Et il nous a dit, j'ai un copain qui a ouvert un local, si ça vous dit, venez essayer là-bas. Donc on est rentré.
2: Et vous n'êtes jamais parti.
3: Après 6 ans de séquestration, je voudrais dire, libérez-moi. Donc voilà, on a eu notre petit studio à notre nom aussi, le studio 2, le McFly.
2: Ouais.
3: Et puis on s'est un peu investi dans l'association. Donc moi je suis devenu le trésorier maintenant, et je dirais des membres actifs de l'association. Voilà.
2: Tout à fait. Que peut-être Pierre va venir nous rejoindre tout à l'heure. Parce qu'il a une nouvelle mission, un nouveau projet, mais on en parlera peut-être plus tard.
0: La partie, tout à fait.
3: Voilà. C'est dommage, ça se passait bien.
2: Oui, jusqu'à maintenant, ça se passait bien, mais bon, il faut bien qu'il parle un petit peu, le garçon.
0: Et pour parler du présent,
1: il y a le présent, donc...
0: On finit avec les concerts, peut-être,
2: du concert. Oui, alors, donc on a fait 1, 2, 3, ainsi de suite, les studios, les Breakers. Le Getra, dont tu fais encore partie.
3: J'ai l'honneur d'avoir deux studios.
2: Voilà. Et on vient de terminer et on vient de faire l'inauguration en 2023. Enfin, pour donner une petite date comme ça. Quand. Le Locus. Voilà. Et donc, pour les concerts, tous les vendredis, on organise des concerts. On essaye de faire un groupe de compo et un groupe de cover, de reprise. Nous, on essaye de soutenir plus le côté compo,
3: côté création,
2: le côté création. Voilà, donc tous les vendredis, deux groupes qui jouent à peu près 45 minutes chacun.
1: Le style de musique principal.
3: Il n'y a pas de style. En fait, l'idée ici, c'est
2: tout.
3: On veut vraiment que ce soit ouvert.
2: Il y en a même qui ont essayé de faire du théâtre.
0: Allons bon.
3: Faut que le projet tienne la route, mais voilà, après on n'est pas du tout bloqué sur un style, ça peut aller de... Alors, on a eu de la musique russe, de l'espagnol, du dark metal,
1: c'est varié.
2: Ça va aussi. Avec une grosse dose de pop rock, disons-le.
3: Oui.
1: Voilà. Majoritairement.
0: Faut le dire.
3: Mais surtout, ce qu'on veut, c'est qu'il y
2: ait... Et peut-être un peu de métal, vu que ces derniers temps, les salles sur Montpellier ferment régulièrement. Donc, il y a une scène métal qui est un peu orphelin, et donc qui viennent faire quelques soirées de temps en temps ici.
3: L'important, c'est que... Alors, peu importe le style, l'important, c'est qu'après, il y a des gens qui se retrouvent. L'idée, c'est que ce soit une salle... Nous, on veut quelque chose de vraiment très convivial, on veut quelque chose de familial, famille étendue, et que ce soit extrêmement convivial, que les gens viennent pour voir le groupe, pour discuter, pour boire un verre pour passer une bonne soirée avec nous. Voilà.
0: C'est parfait, c'est réussi, c'est bien vendu. Bravo et merci. On a déjà un petit peu parlé du passé, un peu de l'histoire, mais j'aimerais qu'on y revienne un peu plus profondément.
2: Oui.
0: Avec par exemple la jeunesse. Par exemple, on est en quelle année quand tu décides de lancer une web radio? Qu'est-ce qui t'a donné le déclic?
2: Alors, le déclic. En fait, on va reculer encore un peu plus.
0: Allons-y, oui.
2: Quand j'avais 20 ans.
0: Oui. Ouf. C'est pas si longtemps.
2: Hein. Non, dans les années 90, quoi, pour donner une idée. Et j'étais DJ. Ça a été mon premier métier. Voilà. Pendant 10 ans, j'étais DJ. Je faisais tout ce qui était soirée étudiante, principalement de fac de médecine, de droit un petit peu et de pharma. Et je faisais tout ce qui était Feria, Nîmes, Béziers.
0: Est-ce que tu avais un nom de DJ? Je te coupe parce que je veux absolument savoir.
2: Oui, LET. L-E-T.
0: Ah,
2: DJ.
0: D'accord.
2: D'où mon surnom, LET.
0: D'accord, ok.
2: Et voilà, donc j'ai toujours été dans la musique. Après, j'ai aidé des groupes, je sonorisais des groupes tels que Lunatic Age, pour ne pas les citer. Mm-hmm. Ça fait deux fois, il va falloir
0: oui,
2: qu'il
0: y en ait bah, deux, trois.
2: Et donc voilà. Et après, j'ai eu un premier enfant, suivi d'un second, deux ans après. Et donc, il a fallu trouver un vrai métier. Et donc, j'ai arrêté la musique, j'ai mis ça de côté. Et voilà. Et puis après, ils ont grandi. Et vers les années 2015, je me suis dit, ça serait bien, ça te manque tout ça. Et avec Fred de Lunatic Age, qui travaillait à Victoire 2, il nous a ouvert les portes avec Shinkoff aussi. Et on a créé Nature Fan et on a fait des émissions de radio directement sur place à la salle Victoire 2.
0: Ok, ça a commencé là-bas.
2: Ça a commencé là-bas. Et puis il y a des animateurs que Tristan Mills, que tu connais, voilà, qui sont venus nous donner un coup de main. Et Jacques, qui était déjà là pour les émissions.
0: Ok.
6: Et les enfants suivent déjà ta voix?
2: Il y en a quand même. Oui. Alors Mathieu l'aîné joue de la guitare, de la batterie et il chante. Il chante.
3: Ah oui, il chante, ce n'est pas contestable.
2: N'écoute pas, Mathieu. Et Tristan travaille à Nature Fan aussi, puisqu'il est mon collaborateur dans les locaux de répétition. Voilà. Donc c'est le monsieur qui nous a invité tout à l'heure.
0: C'est tout à fait, c'est la personne. Oui, mais on sent, oui, il était
3: c'est un peu la même tête, mais on ne peut jamais.
0: Il y a quelque chose. Toujours. Faisons un bond dans le futur du passé.
2: Oui, oula.
0: C'est-à-dire, on arrive à l'ouverture de LMI Studio.
2: Oui.
0: Pourquoi?
2: Comment?
0: Quelle date?
2: C'était donc, il y a 6 ans, on est en train de faire
3: 2017 en gros.
2: En gros, voilà. Quand j'étais à Victoire 2 avec Nature Fan, je voyais comment ça se passait, les studios de répétition et tout ça. Puis je me disais, c'est quand même bizarre que tous les studios de répétition soient basés à Saint-Jean-de-Védas et qu'il n'y a rien de l'autre côté de Montpellier. Il y avait, pour les citer, puisqu'ils y sont toujours, et bravo à eux, la TAF, l'Avion et Victoire 2. Je crois que j'oublie personne.
3: Non, je crois que t'as oublié personne.
2: D'accord. Donc voilà, et de l'autre côté, il n'y avait rien. Donc je devais d'abord monter des studios avec Laurent de la boîte au rythme, du magasin de batterie,
0: à Castelnau.
2: Et j'ai eu un gros problème de santé, et j'ai dit à Laurent, vas-y, monte-le avec quelqu'un d'autre, c'est pas possible. Et il a fait. C'est The Local, comme ça on aura cité tout le monde.
3: Donc le subsonique.
2: Oui, c'est au centre-ville de Montpellier. J'ai pas l'adresse sur moi. Donc voilà, il a monté son truc. Moi, je suis allé faire ma petite intervention sur Marseille. Et je me suis dit, si tu reviens, ça sera live. Voilà. Et donc, on a monté les studios, Live My Studio.
0: Voilà donc.
2: Voilà donc.
3: Donc il est toujours vivant.
2: Toujours.
3: C'est le rapport avec le truc. Hein.
2: Bon, il y avait aussi la chanson des Simple Minds, Alive. And...
0: Ah, la chanson de Pearl Jam, Alive.
2: Non, c'est en cas, non, mais
0: faire une belle référence.
2: Là, c'était, voilà, mon époque.
0: Oui.
2: Bon, Pearl Jam aussi.
0: Bon, alors.
2: Alive. And... voilà. On en est bien.
0: Eh bien, on arrive. C'est vrai qu'on arrive aujourd'hui, donc c'est parfait. Merci beaucoup. Et pour cette dernière partie de Small Talk, on reçoit quelqu'un en plus. On reçoit Pierre. Bonjour.
3: Pierre, un petit bénévole.
0: Un petit bénévole.
3: C'est à mettre les deux petits
6: doigts. A-t-il payé sa cotisation?
3: Oui.
0: Ah,
3: on va laisser la parole au petit bénévole.
0: Tout à fait, parce que après le présent, après le passé, on va parler du coup du futur, à court, moyen, long terme. Allons-y, qu'advient-il de Live My Studio et de tout ce qui peut graviter autour? La parole est à vous.
3: Le but, c'est de faire venir de plus en plus de groupes, quoi, pour monter des affiches diverses, variées, quoi. On va peut-être essayer de faire un peu plus de d'autres musiques, peut-être, quoi, ça serait pas mal. Essayer de diversifier, quoi, ça sera... c'est mon point de vue, c'est mon avis.
2: Oui, c'est le tien.
3: Voilà.
2: Non, mais on voulait parler aussi... dis le nom, c'est toi qui l'as trouvé.
0: Ah,
2: tu l'as
0: oh là là.
3: Le label. On voudrait monter un petit label à nous. Donc ce serait le label El Clochard. Donc voilà, plus une marque qu'un label, quoi, mais enfin que les gens soient labellisés là-dessus. Voilà.
0: On correspond à un live à nous. Trouver des t-shirts El Clochard, là,
3: le label El Clochard.
2: Le logo est fait déjà.
0: Le logo. Ah
2: ouais.
3: Le spaghetti.
2: Bon bref. On y est, c'est bien. Donc l'idée, c'est de promotionner des groupes d'ici qui répètent ici. Et on en a quelques-uns qui sont pas mauvais, dont les McFly. On a les deux guitaristes ici.
3: Comme par hasard.
2: Comme par hasard. voilà, peut-être le Longhorn, il faut qu'on discute avec eux aussi. Il y a Locus qui est intéressé aussi pour le faire. Voilà, on a déjà 4-5 groupes.
3: IT's, je pense qu'il
2: y a. The IT's aussi. Bon, ils sont un peu trop anglais, mais bon.
3: Puis lancer tout ça à travers une compile. Compile qu'on ferait sur vinyle,
2: ouais.
3: C'est toujours l'actualité. Voilà.
2: C'est toujours.
3: Et pourquoi pas, soyons en profiter pour faire un festival.
2: Voilà.
0: Festival. Oh, voilà. Ça va loin là.
6: C'est bon projet.
2: Ouais. Oui, on a toujours. Et puis dans le futur proche, on a investi dans une rôtissoire. Ça y est, elle est là, quoi.
0: Ah.
2: On fait du poulet aussi. Ça, il fallait le dire. Quoi.
0: Tout
2: parce
0: à
2: qu'on,
0: fait.
2: On n'a pas parlé de la petite partie restauration. Que...
0: C'est vrai. Et pourtant, Dieu sait que je la connais.
2: Voilà.
0: Que j'apprécie.
2: On a un client du vendredi, par exemple.
3: Oui, mais tu ne connais pas le poulet. Encore.
0: Ah si,
3: si tu veux goûter.
0: On l'a goûté.
2: On l'a goûté. Donc ça, et puis on a un baby-foot qui arrive. Là. Il est dans le camion, oh, il arrive. Quoi. Bon, on ne sait pas où on va le garer encore, mais...
3: On se googlise en fait. Quelque part avec des espaces de travail cosy pour les employés.
0: C'est quoi l'idée? C'est l'ouverture d'une salle d'arcade presque bientôt.
2: C'est ça, on a encore 60 mètres carrés dont on ne sait pas encore ce qui va devenir. Il y a déjà une douche.
0: C'est bien, non mais c'est bien.
2: C'est bien déjà.
0: A Live My Shower. Ça peut servir pour des gens qui viennent se doucher.
2: Voilà, on ne sait pas si on va en faire un petit club privé.
3: Non, mais récupérer de la place dans un endroit où peut-être les groupes qui viennent de loin, ça arrive. Hein. Des fois, on a les groupes de Marseille ce soir.
2: Plus,
3: à la limite, s'ils n'ont pas envie de faire la route, peut-être rester là. Voilà, c'est plutôt que les envoyer après. Là.
0: Oui, parce que c'est des groupes locaux, mais locaux de loin, il y a quand même des groupes.
2: Alors,
0: qui ont fait des tournées européennes.
2: La base de la scène, c'était pour faire jouer les groupes d'ici, qui répétaient ici. Et puis, comme je te disais, il y a de moins en moins de salles qui peuvent faire du bruit sur Montpellier. Donc, on a des demandes et même des groupes qui viennent d'Italie, de Marseille.
0: Suisse-allemande, une fois.
2: Suisse-allemande. De Paris, voilà. Donc, on ne peut pas refuser ces gens-là, s'ils font de la bonne musique.
0: Bah oui, évidemment. Donc 2024, plus de groupes, un label, une extension peut-être.
3: Une cotation en bourse.
0: Une cotation.
2: Oui, ça, on verra.
3: Toujours conserver le même esprit, quoi.
0: Ouais.
3: Un concert ou deux par semaine, et puis deux groupes avec de quoi manger.
0: Et à
3: boire un bon coup entre copains, parce que tout il y a une grosse clientèle d'habitués ici.
0: Oui.
2: Et notre bière aussi.
3: et l'autre bière.
2: Oui, ça, voilà. On veut brasser
3: un gros projet.
2: Oui, ça c'est
3: un gros projet avec une merveilleuse.
2: Et ça c'est vraiment 2024 parce que là.
0: Est-ce que c'est pas en trois lettres?
3: C'est en trois lettres, ouais, oui. Ouais, tout à fait. Okay.
0: D'accord, je vais voir.
2: Nature Baf.
0: Nature Baf, non.
3: Nature Baf, Live My Baf.
0: Live My Baf, ouais.
3: Merde, on aurait dit les trois lettres. Bonjour la Baf.
2: Bonjour la Baf. On les avait pas donnés.
3: Voilà, et puis ouais, non, comme disait Pierre, garder les. Alors, avoir un peu plus de monde, oui, bien sûr. Garder l'esprit des lieux. Ici, il y a un truc qui est extraordinaire, c'est quand tu passes une soirée, en fait, il y a, comme tu dis, une bonne partie d'habitués. Mais il y a des gens aussi qui viennent qu'on connaît pas. Et ben, il y a une de nos fiertés, je pense, c'est que tu rentres ici en connaissant personne, tu repars, t'as parlé à tout le monde. Voilà. C'est pas un endroit fermé.
7: Voilà, et en plus, t'es le vendredi soir ici, tu vas avoir un concert, je sais pas, le mardi ou le mercredi à Montpellier, mais tu retrouves des gens ici dans les concerts, quoi. On a

0: On va tout faire pour aussi, hein, en diffusant la bonne parole.
1: Et justement, si on veut avoir des renseignements
0: exactement.
1: Sur...
2: Ça, c'est beau, ça. C'est...
3: Et ça, c'était ma question principale.
4: Voilà, ça, c'est la professionnelle.
3: Mais sinon, vous avez un Facebook
4: Comment vous contacter?
5: Quand il avait un micro derrière le bar, encore lui enlevé depuis.
2: Ouais,
6: il a viré le Instagram et tout le petit aussi.
2: Non, oui, on a tout. La batterie Tabola et My Studio.
6: La batterie Meta. Hein.
2: Et voilà, on a tout. On peut écouter.
5: C'est le fameux
2: petit publicité pour. Unlimastudio.com, c'est la base.
4: Voilà, là-dessus, parfait. On peut repartir, on peut tomber sur la web radio, ouais. On a toutes les infos.
2: Voilà, les Facebook, Unlimastudio, Naturefan. Ah oui, on a oublié Unlimastudio aussi.
4: Et oui.
2: Parce que
4: oui.
2: Nous faisons, nous, pour aider les groupes, toujours, nous, on est là pour aider les groupes. On a deux vannes qu'on loue à prix modeste. Pour, je sais pas si ça se dit ça, non, c'est pas...
5: Prix
2: associatif.
5: À prix d'adhérent.
2: Voilà, oui, parce qu'il faut être adhérent quand même.
0: C'est la base,
2: c'est la base.
0: Payer sa cotisation.
2: Voilà, rien que pour les assurances. Et donc, voilà, on a 29 places qu'on loue au groupe pour aller jouer sur les différentes scènes de France.
0: Ou d'ailleurs,
2: parce qu'il est parti en Suisse, en Allemagne.
0: Et bien c'est beau. Hein.
6: Par contre, il ne nous a jamais ramené un souvenir, rien.
0: Rien.
4: Ah, bah tiens, voilà.
6: C'est un peu comme les mecs qui font voyager les nains de jardin avec eux, qui prennent des photos, c'est vrai qu'ils
1: prennent
6: des photos d'Ivan.
5: Il est déjà rentré. Ouais.
6: Et ouais, ça, c'est beau.
2: Il nous le ramène assez souvent.
6: Donc voilà, après, l'esprit, quand nous, on joue souvent ici, hein, on vient souvent des groupes. On est au bar, on est partout, et le vendredi soir, vu que la salle est d'une dimension modeste mais correcte,
4: il suffit
6: que chaque groupe fasse venir 10-15 personnes, et c'est vite rempli, tu te retrouves à jouer devant des gens, un public assez fourni. Quoi. Donc, c'est pas le désert, donc c'est quand même cool.
5: Ouais, parce que quand t'es dans le désert depuis trop longtemps...
2: Je te demande à quoi ça
6: sert. J'ai pas fait exprès.
4: En tout cas, il y a de bonnes bières, et une bonne ambiance, et de bons groupes.
2: Des bières locales.
4: Voilà. Des bières locales, bah oui.
5: On travaille beaucoup.
2: Est-ce que la Belgique, c'est local?
5: c'est le local énergie. Et avec Castelnau, avec Vendin.
2: Oui, on travaille beaucoup.
5: Ils sont très sérieux. Coin,
2: et on a quand
5: très bonne bière.
2: Notre Primus, puisque c'est quand même le nom d'un groupe aussi, donc on la garde.
4: Et je finirai par dire aussi que les vendredis midi, manger un petit burger ou un petit poulet au soleil, ça n'a pas de prix.
5: Il paraît, moi, on m'a dit, mais qu'on pouvait rencontrer des stars de la radio le vendredi midi qui est venu.
4: De stars de l'impro,
5: des stars
4: de
5: tout court.
4: Des
1: stars
4: locales.
1: Des
5: stars locales, tout à fait.
4: Non, mais c'est The Place to Be, il faut y être.
5: Voilà.
2: Merci à vous deux, en tout cas, d'être venus pour une
4: première.
2: Je crois que c'est la première.
4: C'est la toute première, là, c'est vraiment la toute première. Donc, voilà, merci beaucoup.
2: Longue vie à cette émission. Et pourquoi pas la diffuser sur Naturefan?
4: On va parler un peu,
5: Faut négocier les contrats, là, tu vas voir, ça va.
4: Merci à vous trois. Live My Studio, n'hésitez pas à aller y faire un tour, parce que c'est bien, c'est chouette, c'est un lieu de vie, c'est sympa, on aime beaucoup. Merci.
6: Vous viendrez, vous ne repartirez plus.
4: Voilà. C'est ça. Merci.

0: Bonjour Julien.
1: Bonjour Julien.
2: Bonjour Seb, bonjour Eve.
1: Bienvenue.
2: Merci.
0: Merci à toi d'être là pour cette petite interview.
1: Tout à fait. Voilà, donc on va parler de pas mal de choses. Tu es le deuxième invité de Small Talk. Merci. Merci.
2: Avec grand plaisir.
1: Et nous clôturons donc cette première émission avec toi. Et alors, Julien Péchaud, hein, on balance, on est là, on balance du
2: nom. Tu drop name tout de suite.
1: Je drop name tout de suite, voilà, exactement. Eh bien, écoute, parle-nous de toi, qui es-tu? Fais-nous rêver.
2: C'est voilà. Carrément rêver.
1: Carrément, ouais, on est là-dessus.
2: Alors, on va parler de mon activité professionnelle, hein, ça sera quand même...
1: Oui, complètement.
2: Pas mieux que
1: tes hobbies, mais après, pourquoi
2: c'est
1: pas
2: ça. Donc, je suis comédien, ça c'est le gros de mon activité professionnelle. Je travaille dans le développement personnel, puisque je suis directeur de l'École internationale du rire. Voilà, ce sont mes deux principaux métiers. Donc, on va continuer.

0: commencé par mon premier métier, qui est comédien. Je suis comédien, je suis pas. Donc, comédien, on fait souvent le distinguo entre comédien et acteur, je sais pas si c'est vrai, mais on dit comédien c'est plus de théâtre et acteur c'est plus cinéma. Donc, la nuance est un peu plus. Donc, moi, c'est vraiment du théâtre que je fais. Et c'est du théâtre que je qualifierais tout terrain, puisque j'ai pas de particularité. Je fais autant de la créa que des ateliers théâtre, que de l'impro, voilà, que des spectacles de commande aussi. Voilà, ça c'est pour la présentation générale du côté théâtre. Et du côté école du rire, ma activité c'est que je fais de l'intervention avec du rire, pas de l'humour, du rire.
1: Du rire, vraiment du rire quoi.
0: Oui, c'est ça. Et puis de la formation pour des gens qui veulent utiliser le rire dans des ateliers pour du loisir ou pour en milieu psychiatrique ou en milieu médico-social. Ça va présenter généralement mes deux activités. De manière générale, voilà, on pourra rentrer dans le détail un peu plus tard.
1: Un peu plus tard de maintenant.
0: Non, c'est ça.
1: Mais oui, je sais pas, moi j'ai plein de questions.
0: Oui, sinon après, moi je peux continuer à parler tout seul, mais si c'est small talk, c'est peut-être pas.
2: On va peut-être échanger un petit peu.
0: Voilà, c'est ça.
1: Tout à fait, échangeons. Est-ce que vous avez une question, ma chère Eve, par exemple?
2: Et ben moi, ce qui m'intéresse, c'est l'école internationale du rire.
0: Oui.
2: Comment est-ce que l'idée est venue, quand la création, voilà. Qu'est-ce qui t'a poussé à te lancer là-dedans?
0: Alors, en fait, moi, c'est pas moi qui ai créé cette école, c'est la personne avec qui je travaille, qui s'appelle Corinne Cosseron. En fait, tout est parti d'un médecin indien en 1995 qui a décidé de fermer son cabinet médical pour créer des clubs de rire. Et il s'est rendu compte que ces patients joyeux guérissaient plus vite. Et il s'est dit, bah, y a quelque chose à faire au niveau du rire et de la santé. Donc il a commencé en Inde, et jusque dans les années 2000, c'était vraiment contourné dans l'Inde et un peu la péninsule asiatique. Et puis à un moment donné, il s'est arrivé en France, et par là où c'est arrivé, c'est par Corinne, qui a été une des premières formées en France et en Europe, qui a créé le premier club de rire en France. Elle n'avait pas de plan de carrière, et moi non plus, là-dessus, parce qu'en fait, la première année, 500 personnes sont venues dans son club. Donc, elle ne s'y attendait pas. En fait, à la base, elle s'est dit, tiens, c'est sympa, ça. Et comme moi, en fait, on est des gens qui rigolent facilement. Puis elle s'est rendue compte qu'en fait, il y a des gens qui n'arrivent plus à rire, en fait, qui sont bloqués autour du rire. Qui n'arrivent plus à rire pour des raisons principalement de stress, de mal-être et d'émotion aussi. Et j'essaie de vous la faire quand même condenser.
1: Non, mais très bien.
0: ça fait 20 ans que ça existe, donc du coup, résumer 20 ans en deux phrases. En fait, l'idée, c'est que il y a deux voies. Il y a la première voie qui est pour une activité de loisir, qui est une activité de bien-être. Donc, pour vous qui connaissez bien l'humour, c'est pas évident, parce que du coup les gens disent, bah, vous avez fait un concours de blagues, etc. En fait, c'est pas du tout ça. En fait, on se rend compte que dans le rire, c'est un réflexe vital, mais se présente de la naissance à la mort chez l'être humain. Alors que l'humour est quelque chose qui est acquis, en fait, qui est de l'ordre de l'acquis, de l'ordre du culturel. J'en ai un exemple très simple. Si vous avez un enfant en bas âge près de vous, en fait, dès 3-4 mois, il se met à rire. Mais c'est pas lié à l'humour, en fait. Il va rire comme un réflexe. Plus tard, il va faire, c'est hyper avionphonique ce que je vais faire, parce que papa, il va se cacher, donc il met la main. Et papa arrive. Oh, et ça va faire beaucoup rire. Bon, il est un peu con, hein, parce que papa, en fait, juste
1: met derrière des mains, bien sûr, ça, oui.
0: Mais bon, après, et du coup, on se rend compte que ça vient plus tard. Par exemple, pour donner un exemple très précis d'un trait d'humour très particulier qui est assez culturel, l'ironie. Mm-hmm. Donc, l'ironie, un enfant n'est capable de le comprendre qu'à partir de 5-6 ans. Voilà. Avant, il comprend pas l'ironie. C'est pas le second degré de l'ironie. C'est pas quelque chose qui est facile pour lui. Si on rajoute à ça au fait que il y a des tas de médecins et d'universitaires qui ont étudié les circonstances, les raisons du rire, etc. Et dans 90% des cas, on va dire 80 à 90% des cas, c'est pas forcément lié à l'humour. C'est lié à des circonstances sociales, en fait. Donc le rire est un vecteur social. Le rire est vraiment un vecteur social. Ouais. Ça va être, par exemple, un rire de gêne. Voilà, le rire de gêne, le rire nerveux, etc. Le ricanement aussi, des rires de colère, des rires d'agressivité. Donc en fait, il y a des tas de circonstances où c'est pas forcément lié à l'humour, c'est lié au plaisir d'être ensemble. Il peut y avoir de l'humour, mais c'est pas que ça en fait. Il n'y a pas que des circonstances d'humour où on rit. C'est lié, hein, bien sûr, hein, mais pas que en fait. Il y a plein d'endroits où on rit sans forcément avoir sans forcément qu'il y ait de l'humour. Par exemple, je donne un exemple, si quelqu'un devait arriver ce soir, était en retard, donc on se ferait du souci pour lui, notre première réaction, ça serait de... voilà Fabien. Bon,
3: voilà, au hasard. Un prénom qui tombe complètement au hasard.
0: Enfin, moi je connais pas Fabien, mais ça nous ferait rire, tu vois. Ça nous ferait rire parce que du coup, il y aurait un relâchement de pression. Et ça, ça vient du fait du fonctionnement du rire dans l'organisme. En fait, je la fais court, le rire joue beaucoup sur une forme de gestion émotionnelle. Dans le rire, il y a la joie, bien sûr. Mais en fait, il y a plein d'autres couleurs de rire, en fait, plein d'autres émotions. Il y a de l'agressivité, de la nervosité. Et en fait, au niveau biologique et au niveau social, le rire joue de rôle de régulateur émotionnel, en fait. Et même biologiquement, il y a deux systèmes, un système dans le corps qui permet de contrôler le stress, un système qui détend, et le rire joue là-dessus. Bref, on a découvert petit à petit tout ça en lisant des machins, et on en a fait une discipline à la fois pour intervenir auprès de publics différents et variés, entreprises, public médico-social, public en insertion, etc., et à la fois pour former des gens pour intervenir auprès de ce public. Donc en fait, finalement, de l'extérieur, ça peut vachement ressembler quand même à un atelier théâtre, parce qu'on utilise des jeux, des mises en scène autour du rire, des choses comme ça. Mais le but est vraiment de faire du bien avec gens, pour les gens. Donc, quand c'est des professionnels du soin, c'est à but thérapeutique. Mmh. Moi, quand je fais ça, je ne suis pas thérapeute. C'est les effets de ce que je fais qui sont thérapeutiques. Voilà.
3: Donc c'est pas juste se réunir et rigoler, parce qu'on voit beaucoup ça.
0: Non, c'est pas juste 3, 2, 1. Voilà, merci. Et encore ça suffirait. Parce que en fait, le corps ne fait pas la différence entre un rire qui ferait et un truc où on aurait dit drôle. Le corps ne fait pas la différence en fait. Pour lui, il y a la même.
2: La réaction est la même.
0: Le cerveau est capable de faire la différence, mais le corps ne fait pas la différence. La mécanique, comme c'est un rire, c'est quelque chose de mécanique, c'est lié à la respiration. On rit sur une expire. Donc en fait, la mécanique respiratoire se met en marche de la même manière, et donc ça met le même système en branle en fait. Donc voilà. Mais bon. Dans la technique du médecin indien, c'est vraiment très très loin de l'humour. C'est vraiment ça s'appelle yoga du rire, parce que c'est comme des exercices en fait où on s'entraîne à rire. Nous, comme on aime bien se marrer, on a quand même beaucoup d'humour, beaucoup de voilà. Mais on va pas faire des sketchs, on fait pas du stand-up, on fait pas des sketchs, on n'utilise pas de blagues. On utilise l'humour comme tout le monde en fait dans la vie quotidienne utilise l'humour sans vraiment être un stand-upper pour autant quoi.
2: Parce que du coup, pour la dimension internationale de l'école, l'humour, c'est difficile justement à utiliser. Ouais.
0: L'humour, c'est difficile. Mais par contre, le rire, c'est universel. Le rire est universel. Le rire est présent vraiment dans tous les peuples, chez toutes les cultures. C'est vraiment une des définitions de l'homme. Voire même, on arrive maintenant à se dire que la plupart des mammifères qui vivent en société utilisent l'humour, le jeu, le rire. Donc, les grands chimpanzés, les dauphins, même certains mammifères comme les rats, les rongeurs. Dès qu'il y a des mammifères qui sont en collectif, ils utilisent le rire, l'humour, le jeu comme régulateur social. En fait. Comme moyen d'être ensemble, en fait, tout simplement. Et comme on est plutôt des optimistes à l'école du rire, même si on sait que la société en ce moment, c'est pas fun, c'est pas drôle. Ouais. pas du tout. Et ben on se dit que c'est un moyen d'être ensemble en fait. On dit que voilà, même s'il y en a qui pensent qu'ils sont plutôt comme ça, et toi t'es plutôt comme ça, un moyen de nous tenir ensemble en fait, d'être ensemble, c'est de rire ensemble en fait. C'est de se retrouver d'humain à humain. Enfin, c'est un moyen de se retrouver d'humain à humain. Mmh. Et du coup, je fais le lien avec mon second métier qui est autour de ça en fait. Qui est autour de
3: faire des transitions.
0: De faire des transitions, oui. De mon métier de théâtre s'oriente beaucoup sur le concret de l'être humain, avec ses différentes problématiques, etc. Voilà. Donc ça donne des spectacles qui sont, donc je pense à côté théâtre, donc du coup les spectacles que je fais, c'est pas des spectacles qui sont détachés de la réalité, ce sont souvent des spectacles qui sont à travers d'enquêtes de terrain auprès de personnes. Et après, soit c'est moi qui écris le spectacle, soit je fais appel à des auteurs pour écrire un spectacle. Mais c'est toujours à partir de témoignages de personnes récoltées à travers d'ateliers de théâtre, d'ateliers d'écriture, d'interviews, de rencontres, etc. Voilà. Donc c'est vraiment pour moi la même, la démarche est un peu la même, c'est vraiment rencontrer des êtres humains et soit travailler avec eux autour du rire, soit les rencontrer au travers de leurs difficultés, leurs problèmes et en faire un texte, un spectacle.
3: D'accord, et oui, et on n'a pas dit le nom de la compagnie.
0: La compagnie pour qui je travaille, c'est la Compagnie des Nuits Partagées, qui a aussi une vingtaine d'années. Voilà, c'est une compagnie donc, qui travaille à la fois en éducation populaire, donc, c'est-à-dire qui se met au service de groupes pour poser des questions à travers le théâtre forum, et à la fois créer des spectacles à partir de cette matière. Donc, on a en ce moment deux axes de travail, à la fois l'accueil de l'étranger en France, et le deuxième axe, c'est les relations femmes-hommes et les questionnements de genre.
3: Notamment, tu viens. Non, vas-y, je vous en prie. Écoutez, non, je vous en prie.
2: Non, non, je sais que c'est des thématiques dures, enfin, fortes, quoi.
0: Oui, enfin, voilà, on fait plutôt du théâtre qu'on appelle engagé, une compagnie plutôt engagée, militante, on va dire. Et on essaye de ne pas faire des spectacles chiants non plus. Souvent, le problème des spectacles militants, c'est que c'est chiant. Voilà, on essaye de rendre ça. De faire réfléchir et de rendre ça accessible à tout public, quoi.
3: On n'est pas sur une pièce qui s'appelle Ma femme a du poil au pâte.
0: Voilà. Non, on n'est pas sur du boulevard. Non.
3: Voilà.
0: Non, j'en ai joué pendant ma carrière, des moments, mais je... c'est très agréable à jouer, mais c'est lassant au bout d'un moment. En tant que comédien, moi je trouve qu'on prend beaucoup de plaisir à jouer ce genre de pièce, Ma femme a du poil au pâte, etc. Parce qu'en général, c'est des mécaniques quand même qui sont bien. Quand c'est bien écrit et bien mis en scène, c'est des mécaniques de jeu qui sont très agréables à jouer. Mais au bout d'un moment, avec l'âge, tu te dis pourquoi je fais ça, quoi. Pourquoi c'est bien de faire uniquement rire les gens, mais du coup, bon, ça va, je l'ai avec mon
3: avec
0: le yoga du rire. Du coup, voilà. Mais voilà, j'ai besoin d'autre chose. Moi-même, déjà, quand je. Bah, c'est la différence, on l'a pas en français entre entertainment et en fait le divertissement et la culture. Voilà. Et c'est bien qu'il y ait les deux. Moi, ça va, le divertissement, j'ai donné. Et je continue, ça me plaît. Moi, quand je fais de l'impro, c'est plus divertissant. Mais il y a aussi le côté culture, voilà. Et c'est bien que les deux existent dans notre métier.
3: Mais tout à fait. Tu es dualité. Tu es les deux à la fois. Tu es le rire et le questionnement.
0: Voilà, c'est ça. Est-ce qu'on peut faire un rire interrogatif? J'ai essayé de faire un rire interrogatif, c'était à chier.
2: Je sais pas.
3: C'est ça.
2: Aidez-moi.
3: Bien, écoute, c'est ainsi que se termine la première partie de cette interview. Merci beaucoup.
0: Bah, merci.
3: On se retrouve tout de suite. Après toutes ces informations, et donc maintenant on sait qui tu es, et ça on peut cerner un petit peu le personnage, l'artiste, comment t'es devenu comédien? Parce que je pense que ça n'a pas par hasard, je sais pas, parce que ça fait maintenant 20 ans
0: que
3: comédien.
0: Plus que ça.
3: comment tout ça est arrivé?
0: Mon premier contrat pro, j'avais 17 ans. Je vais pas dire mon âge, mais ça fait 30 ans quand même.
3: Ah, je vais dire 3 ans.
0: C'est ça. Et en fait, comment c'est arrivé? En fait, je crois que j'étais un enfant très joueur. Je fais l'histoire de base. J'étais un enfant très joueur, très
2: jovial,
0: très extraverti. Puis pour les histoires de ma vie, je pense globalement l'adolescence, je me suis un peu renfermé. L'adolescence d'un coup qui se renferme. Et puis pour plein d'autres choses de ma vie. Et puis par hasard, un prof de français nous dit la semaine prochaine, essayez de préparer une petite scène avec qui veut. Ah d'accord, pourquoi pas. Et hop, je me suis mis à faire une scène de Molière, je crois. avec un pote. Et en fait, les gens étaient morts de rire quand j'ai fait cette scène. Et je me dis, ah ouais, ça, c'est cool. Ça, c'est plaire aux gens. Ça me plaît. En fait, ça me plaît beaucoup de plaire aux gens. En fait, je crois que je vais continuer ça. Voilà. Et voilà, donc après, j'ai continué à faire ça en collège, dans des ateliers. Puis après, je me suis formé dans un conservatoire municipal. Et après, comme ce conservatoire était tenu par une nana qui était quand même une compagnie pro, elle m'a assez vite fait jouer dans plein de spectacles. Et puis après, j'ai voulu voler mes propres ailes et j'ai monté ma compagnie il y a 20 ans. Donc. Voilà. Et en fait, j'avais pas tant de carrière plus que ça, mais non plus. C'est le hasard des rencontres de copains, voilà. Voilà pour le métier de comédien. Après, j'ai fait d'autres choses aussi. Hein. J'étais prof de théâtre aussi pendant une petite dizaine d'années. Ça m'a bien plu. Ça prend beaucoup de temps, c'est assez chronophage.
3: Ouais, et puis un côté pédagogique du coup.
0: Ouais, un côté pédagogique, transmission qui me plaît toujours autant, mais j'aime bien faire ça sous forme de... Voilà, on a une semaine pour monter un spectacle ou 10 heures pour monter un spectacle avec des élèves. Après, les avoir sur toute l'année, ça demande beaucoup de temps, beaucoup d'investissement. Et du coup, ça laisse moins de temps pour la créa aussi, surtout. Parce que quand t'en prends un cours, t'en prends deux, t'en prends trois. Et puis, très vite, t'as ta scène qui est monopolisée ça par ça. Pour pouvoir faire des tournées, des dates en extérieur, c'est compliqué. Mais c'était chouette. Ça a été 10-12 ans de ma vie où c'était chouette. J'ai monté une école de théâtre qui tourne toujours, hein. Qui s'appelle Abon, qui est sur Frontignan 7. Et ça a été très chouette, puisque du coup, ce qui est très touchant, c'est que j'ai des élèves qui ont commencé avec moi à 7-8 ans, qui sont devenus, qui ont fait des tas de choses après, hein, qui passent directement de moi à professionnel, mais qui sont devenus professionnels après. Donc, quelque part, quand tu arrives à transmettre, et même s'ils ne sont pas devenus pros, c'était certain, comme moi, je vous disais, j'ai trouvé la pièce à mon puzzle. Il y a des fois vraiment des gamins où j'avais vraiment l'impression de leur donner une pièce de puzzle comme ça, c'est ce qui s'appelle théâtre, et ils ont fait hop, et ils l'ont posé et ça fait ah, ouais. Comme moi ça m'a fait quoi, transmettre cet endroit où tu te dis, en fait ça me plaît, ça me fait du bien que j'en fasse mon métier ou que j'en fasse pas mon métier, c'est vraiment un truc qui me remplit ma vie quoi. Donc,
3: il y a voilà. Des élèves qui sont devenus très connus, parce qu'on a Pierre Niney, Al Pacino,
0: c'est ça.
3: Robert De Niro, enfin voilà.
0: Ah, tous ces gens-là oui, ont commencé à Frontignan dans le centre culturel, hein, incroyable.
3: Et du coup, tu t'es retrouvé à jouer avec tes élèves, par
0: exemple? Oui, je me suis retrouvé à jouer avec mes élèves. Ouais. Ouais. Pas sur leur truc pro, mais je me suis retrouvé à jouer avec des élèves après, quoi. Quand ils sont devenus en train de se professionnaliser.
3: D'accord.
0: Voilà, c'était chouette ça.
3: Bah oui, c'est un beau retour.
0: De les voir jouer, j'ai été les voir jouer plusieurs fois, ils sont venus me voir jouer aussi après en tant que professionnel, mais venir me voir jouer. Non, c'est chouette. Et voilà, quoi d'autre après sur ma carrière de.
3: La rencontre avec le rire, brièvement parlé.
0: Oui, j'ai brièvement parlé. En fait, pareil, c'est par le théâtre aussi, parce qu'en fait, j'étais à Frontignan et il y avait une troupe de théâtre. Et je postule, je suis pris, et le mec qui me mettait en scène me dit « Ah, bah, la semaine prochaine, il va y avoir un training un peu particulier. » Ok, cool, on sait sur des week-ends et des soirées, donc training, je trouve ça génial, drôle, nana assez pétillante d'énergie. Je lui dis « T'es qui, toi ?» Là, je suis Corinne Cosseron, Club de Rire. Je dis, ah, c'est toi la secte ? Elle me dit « Oui. » Elle me dit « Donne-moi ta carte bleue et viens lundi prochain avec le code. » on va rire ensemble. Je fais oh toi, je sais pas si c'est drôle ce que tu fais, mais t'as l'air d'être drôle quand même. Mmh. Par rapport à l'image que j'en avais justement, où c'était des faux gens qui se forçaient à rire. Et du coup, je suis rentré là-dedans. J'ai fait juste au début formateur là-dedans, intervenant extérieur pour faire un peu de clown, un peu de théâtre. Et puis ça m'a plu, je me suis formé, ça m'a intéressé. Et c'est marrant parce que je vois beaucoup de camarades de théâtre qui font. Moi, j'ai fait ce tournant de développement pour aller dans le développement personnel il y a une quinzaine d'années, à peu près. Et maintenant, j'ai des copains qui font du développement personnel avec du théâtre. Alors que moi, d'entrée, j'ai séparé les deux choses. J'ai le côté artistique et le côté développement personnel. Et Pour moi, c'est deux choses qui existent ensemble, mais je n'ai pas envie de les faire se rencontrer. Pas. Parce que c'est deux mondes, deux approches différentes, une approche artistique, une approche de bien-être. Mmh. Mais ça peut se joindre aussi, il y a plein de gens qui aiment ça et c'est chouette.
3: C'est l'art-thérapie.
0: Ouais, l'art-thérapie, où il y a plein de gens qui font des jonctions entre les deux aussi, qui font des ateliers théâtre, bien-être, enfin, avec un peu de musique, un peu de son, ça.
2: Et jouer pour la télé ou le cinéma, ça t'a jamais intéressé ou tenté?
0: Je suis mauvais.
3: Toi, je te clair, voilà.
0: Faut le dire clairement, je suis mauvais. J'ai fait un casting il y a 5-6 ans pour une directrice de casting machin. Donc elle m'a donné la réplique, j'avais appris le texte, tout ça. Donc je fais mon truc, tout ça, avec la caméra. Puis elle regarde un peu les rushs et elle me dit: vous êtes très théâtre. Je dis, ça se voit que vous êtes un bon comédien, vous êtes vraiment trop théâtre.
3: Ah, c'est le jeu face caméra, c'est
0: ouais,
3: ça qui
0: c'est,
3: est différent.
0: Je vois bien ce qu'il faudrait que je fasse, parce que du coup, il y a quand même pas mal de gens que je connais qui m'ont vu jouer, qui me disent bah, il faudrait que, je fasse un stage jeu caméra en fait. Parce que c'est ce que me disait mon prof de théâtre. Il me disait: au théâtre, si tu veux être vu, si t'es triste, tu peux pas juste baisser les yeux. Parce que bah, au cinéma si tu veux être triste, tu peux juste baisser les yeux. Si c'est très serré, si t'es dans l'émotion, ça se voit,
2: ça va suffire.
0: Au théâtre, si tu veux toucher le cinquième rang, si tu baisses juste les yeux, ça, il faut, l'incorporer encore un peu plus, quoi.
3: Ouais.
0: Et comme je suis très gestuel, je déborde très vite. J'ai fait une fois un truc pour, plusieurs fois je fais des trucs pour des étudiants, tout ça, pour des élèves, des copains de la fac. Et je me souviens d'un truc où je devais lever le verre comme ça, et juste lever le verre pour trinquer. Le mec, il avait pété un cadre, parce que j'avais un cadre très précis, où je devais lever le verre comme ça, mais pas le dépasser par rapport à son cadre, etc. Ça devait être cadré face à mon visage, et à chaque fois, ça s'était surcroqué, soit c'était là, soit c'était là.
2: C'est pas évident à appréhender, la caméra, quand même.
0: Je fais comme ça.
3: Il est où, ce verre, putain?
0: Là, il faut garder le verre en face. Coupez, le verre est pas en face, merci. On l'a refait, Julien, verre en face.
3: Sinon, on lui enlève le verre, non? Juste, il dit, mais non, mais même ça, je suis sûr.
0: Voilà, ouais. Donc ça m'a...
2: C'est très différent.
0: Et puis, j'aime bien le côté art vivant, en fait. Voilà. La relation directe avec le public, sentir les gens.
3: Les retours, ouais, les retours,
0: retour direct.
3: Sur le moment. Ouais.
0: D'accord.
2: Mais merci.
3: Merci. Et après ce voyage dans le passé, partons maintenant. Oui, je sais, je fais des transitions de malade et des amorces de ouf. Mais... Alors, partons, jetons un œil vers le futur. Qu'est-ce qui est prévu? Qu'est-ce qui est prévu pour toi?
0: Qu'est-ce qui est prévu au niveau de l'école du rire? C'est continuer à former des gens, essayer d'inventer d'autres choses. Il y a, notamment, j'essaye de travailler de plus en plus avec les personnes âgées au niveau du théâtre. Et du coup, ça fait longtemps que je me dis, bah, j'aimerais bien faire des choses avec le rire et les personnes âgées. Donc, ça, c'est un de mes trucs que j'aimerais développer. Et un des projets que j'ai en ce moment, alors c'est cool, parce que j'ai pas mal en ce moment de commandes de spectacles pour des institutions, là, pour le conseil départemental, tout bientôt. Donc, c'est vachement intéressant, ça me permet de découvrir un métier, découvrir un univers aussi. Donc, ça, c'est un spectacle de commandes. Avec un comédien que j'aime beaucoup, qui est toi en fait.
3: Que nous nommerons pas.
0: Que nous nommerons pas.
3: Une étoile donc, dans la nuit.
0: Ouais. Pourquoi j'ai. Oui, c'est ça. Donc du théâtre de commande, voilà, qui est chouette. Et puis un autre thème, c'est que donc du coup, dans mon histoire de spectacle autour des relations de genre et des hommes et des femmes, on a fait un premier à partir de témoignages d'enfants. Enfin, un premier à partir de témoignages d'ados qui s'appelle « Genre, tu te sens comment ?» Un second à partir de témoignages d'enfants qui s'appelle « Tu veux ma photo ?» Et le troisième, on s'est dit « Bon, on va faire les gens de notre âge, mais ça va être chiant en fait. On va se regarder nous, notre nombril, de quarantenaire, de quinca, ça va être nul. » On va pas, voilà. On s'est dit « Mais et les personnes âgées et ces questions de relations hommes-femmes, le genre ?» Et plus particulièrement, là, on s'oriente vers... le corps qui vieillit. Ça veut dire quoi d'avoir un corps qui vieillit? Parce qu'on travaille avec des danseurs et des chorégraphes pour ces ateliers en maison de retraite. Et C'est extrêmement passionnant parce qu'au début, moi, les vieux, ça me terrorisait d'aller dans une maison de retraite. C'est-à-dire sentir en gros, passer 4 heures de ma journée à sentir l'odeur d'eau de toilette, de pipi et de soupe.
2: C'est pas facile. Ouais.
0: Je vais me flinguer, je vais mourir. Je vais crever sur place parce qu'en plus, on continue l'atelier.
3: Allez,
0: on y va, ok. Donc il y avait une question d'énergie aussi qui n'était pas facile à trouver. Et en fait, ça fait donc le 15e atelier que je fais, et avec des petits spectacles dedans, avec des rencontres intergénérationnelles avec l'école d'à côté. Et c'est waouh, wow, à chaque fois, ça me. En fait, je ressors, mais bouleversé, quoi. Parce que c'est des histoires de vie, en fait, c'est des témoignages de vie, de bonheur, de souffrance. Quand t'as une Charlotte, 99 ans, quand on lui demande qu'est-ce que vous voulez dire, si vous deviez là laisser un souvenir à quelqu'un, quelque chose, qu'est-ce que vous voulez dire? C'est à merveiller tous les jours. Sinon, ça ne vaut plus la peine. Donc, 99 ans, Charlotte.
2: Ouais. Ouais, ouais.
0: Et en même temps, à côté de ça, une autre de 90 ans qui dit bah ici, c'est terminus, tout le monde descend. On sait pourquoi on est là. Donc, dans la même demi-heure, t'as une qui dit terminus, tout le monde descend, l'autre qui dit être capable de continuer à s'émerveiller tous les jours. Ouais. Donc, c'est vraiment très beau, très touchant. C'est beaucoup de douceur avec les personnes âgées, beaucoup d'émotions. Donc, voilà, c'est le projet qui m'anime en ce moment, qui me touche beaucoup. Je ne sais pas ce que ça va donner au niveau spectacle. C'est pour dans longtemps, hein, ça sera en 2025. J'ai hâte, je vais avoir la première résidence de travail, non pas de plateau, on fait un premier travail, ce qu'on appelle du travail de table, c'est-à-dire qu'on se met autour d'une table et qu'on regarde un peu, bon bah on a toutes ces bribes de texte, toutes ces notes, où est-ce qu'on veut aller, quelle est notre grande direction, quel est notre concept. On travaille avec un chorégraphe et une autrice, et donc on va essayer de voir un peu. Parallèlement faire des essais plateau, mais surtout se voir où on va, quoi. Donc, j'ai une première résidence en novembre autour de ça, avec une sortie de chantier expérimental, parce qu'il faut montrer des choses pour les financeurs en décembre. Mais voilà, ce sera juste une première chose pour arriver, hein, pour nous laisser tout 2024 pour continuer à récolter de la matière et à sortir un spectacle en 2025, quoi.
3: D'accord, bah beau projet.
0: Ouais, très très beau. Je suis très. Parce qu'il y a beaucoup de spectacles sur les personnes âgées, sur la vieillesse, sur la solitude, sur tout ça. Mais sur l'amour, qu'est-ce que ça veut dire aimer à 90 ans? Qu'est-ce que ça veut dire avoir des envies sexuelles à 90 ans? Parce qu'ils en ont encore, ils ont des désirs. Le désir n'a pas d'âge, en fait, quel que soit le désir. Qu'est-ce que ça veut dire de sentir son corps qui vieillit? Qu'est-ce que ça veut dire de s'aimer? C'est des gens parfois qui ont. Là, le témoignage que j'ai eu d'un couple, ils ont passé 70 ans ensemble. Quoi. 70 ans. Bon, ça, c'est impossible, je pourrais pas, moi. Ça veut dire que je vais vivre 130 ans, moi, en gros. Donc, voilà. Et encore, il faut que je garde la même.
3: Oui, sur plus.
2: Oui,
3: ça,
2: souvent, ils ont gardé la même.
0: Ouais, voilà.
2: Les anciens
0: c'est
2: ont,
0: ça,
2: ont
0: ils
2: gardé
0: ont...
2: la même. Avec
0: oui,
2: peut-être
0: mais
2: des,
0: même,
2: petits...
0: vois, avec des petits.
2: Incartades.
0: Oui, oui.
2: Mais oui.
0: Mais il faut commencer tôt, quand même. Hein, parce que...
2: Non, mais c'est
0: très
2: beau.
0: C'est
2: des témoignages très différents.
0: C'est très très beau.
2: Oui. Les générations d'aujourd'hui.
0: Ouais,
2: justement.
0: Ouais, très très beau. Et c'est marrant parce que leur visage se ressemble, en fait. C'est impressionnant, leur trait de visage, à partir d'un certain âge, ouais. Comme ils ont certainement, et j'ai lu des études là-dessus, en fait, comme il y a un mimétisme, en fait, en de couple qui fait que petit à petit, t'as les mêmes expressions, les mêmes trucs, les mêmes expressions de visage, en fait, de mimétisme. Et du coup, bah, ça façonne les rides et le visage. Donc, c'est pas flagrant, mais il y a des fois vraiment, tu te dis, ah oui, comme on les prend séparément, des fois, ils ont les mêmes réactions, quoi. Les sourcils qui se lèvent, un sourire de la même façon. C'est très beau, en fait.
3: On arrête de voir ça, donc en 2025.
0: C'est ça.
3: Et pour voir ça et tous les autres spectacles, comment fait-on, mon cher Julien, comment peut-on te joindre?
0: Eh ben, il y a un site, compagniedesnuitspartagées.com, et puis sinon, écoleduRire.com sur le site de l'école du rire. Tout
3: ouais,
0: simplement.
3: Tout simplement, ouais.
0: Et sinon, pour l'impro, il faut me suivre pour tout le reste d'impro et toutes mes autres activités, suivre sur Facebook ou sur tous les réseaux sociaux. Je ne publie pas trop, mais d'autres publient pour moi.
3: C'est vrai, ça sous-traite.
0: C'est ça.
3: Eh ben, écoute, merci.
0: Eh ben, merci à vous.
2: Merci beaucoup.
0: C'était un plaisir.
3: Et écoute, on on suivra ton actualité. Merci. Ça on marche. Mettra toutes les infos aussi sur la page Facebook, Instagram, je sais pas trop quoi, mais voilà. Sur tout ça, on met tout ça. Voilà.
0: Sur tout ça. Merci beaucoup à vous deux.
2: Merci.

0: Eh bien, le bonjour tout le monde.
1: On se retrouve sur All My Noise numéro 8.
2: J'ai cru que t'allais dire on se retrouve sur France Inter. Bonsoir, bienvenue.
0: Mets ton micro droit, s'il te plaît.
2: Oui, bienvenue sur All My Noise.
0: Bonjour Vincent.
2: Bonjour Cyril.
0: Ça va ?
2: Eh ben écoute, ça va pas mal. J'essaie de régler le micro à ma petitesse. Tout va bien.
1: Oui, bah baisse-le un peu alors.
2: Bah je sais, regardez.
0: Il bouge tout seul, c'est formidable.
2: Ouais, on dirait bon. Une demi-molle.
0: Alors du coup, on est tous les deux aujourd'hui. Oui. Julien est là, mais il est passé de l'autre côté du
2: Et
0: micro.
2: Pourquoi ça, Cyril ?
0: Parce que c'est une émission spéciale.
2: Oui.
0: On va recevoir, alors, non pas deux groupes, mais deux représentants de groupes. Parce que les mecs, l'agenda, c'est compliqué.
2: Voilà, c'est la rentrée scolaire.
0: Parce que... Bah pourquoi, Vince ?
2: Parce qu'aujourd'hui, avec All My Noise, on a enfin eu l'opportunité de faire notre émission spéciale groupe locaux à présenter avant les concerts.
0: Voilà, parce qu'il y aura un concert métal chez Chris à Vendargues le 7 octobre prochain.
2: C'est ça.
0: Avec Thanks for the War.
2: Oui.
0: Et Darjeeling Open.
2: Double oui. Et donc ce soir, on a le plaisir d'avoir Arthur avec nous.
0: Pour Darjeeling.
2: Chanteur de son état. Et chanteur d'autres belles choses pour lesquelles on reviendra.
0: Oui, on y reviendra. On va faire.
2: Arthur, tu peux dire bonjour.
0: Bonjour Arthur.
3: Wesh, le sein, bien quoi.
2: Voilà, ouais. Parfait. Meilleure intro de tout
0: on
2: le début
0: Arthur.
2: De l'année. Voilà.
0: Et donc on disait, Julien est passé de l'autre côté parce que Thanks for the War, le groupe qui accompagne Darjeeling Opium, c'est le groupe de notre
2: charmant
0: animateur
2: camarade
0: toulousain.
2: C'est ça.
4: Ouais.
2: Donc là, il va pouvoir lâcher son accent à perpétuité.
4: Bah, merci de nous recevoir. C'est
0: bah,
4: cool.
0: T'as vu ?
4: Ah, génial.
0: T'es invité cette fois.
4: Ah, incroyable. Putain, c'est drôle de se trouver de l'autre côté, quoi.
2: On blague, mais du coup, toi, tu fais la batterie.
4: Exactement, mon petit vite, c'est ça. Parfait. Je fais la batterie chez ces gens-là, ouais.
2: Bon. Ouais. Et bien, on blague, mais on est quand même super content de vous recevoir pour cette première émission spéciale qu'on attendait.
0: Oui, tu es le représentant de ton groupe aujourd'hui, alors fais pas de la merde comme d'hab.
4: Je vais essayer d'être très professionnel, promis.
0: Voilà. Bon, on va reprendre les bases, hein. On va se faire un petit morceau de
2: oui,
0: chauffe tout de suite
2: oui,
0: avant
2: oui.
0: de faire plus ample connaissance avec ces deux groupes.
2: C'est ça, parce que qui dit émission spéciale dit surtout rentrée. Et pour se faire un petit plaisir, il y a un groupe que j'affectionne particulièrement qui
0: il
2: s'appelle...
0: Il vient de sortir un truc.
2: C'est ça, qui s'appelle Employ to Serve. Employ to Serve, c'est des Anglais du Royaume-Uni, forcément. 2012, qui font du bruit très très fort avec une chanteuse en frontman. Ça rappelle beaucoup un groupe qui s'appelle Svalbard. Ils étaient à l'époque dans la même écurie chez Holy Rock Records. Employ to Serve, ça a été très post-hardcore, très vénère, très hardcore travaillé, du gros chant, de la grosse mélodie, des trucs très très très très, très fat. Et puis ils viennent de nous sortir un nouvel album qui s'appelle Conquering, là en 2021, ouais. Il y a une semaine.
0: C'est tout frais.
2: Et ça emplâtre. Mais l'emplâtre, le plat de pâte de 4h du matin, l'emplâtre.
0: Et ben du coup, le single c'est Mark of the Grave.
2: Exactement.
0: Bah, allez, on va s'écouter ça tout de suite.
2: Préparez-vous. Bienvenue pour la rentrée.
0: Et bonne rentrée.

0: Et c'était Employ to Serve sur All My Noise après une ritournelle technique dont seul Cyril a le secret. Oui, j'aime beaucoup ce mot.
1: Bon, et bien rentrons dans le vif du sujet.
0: Ouais.
1: On a du monde, on va parler avec eux quand même.
0: Oui, parce qu'à la base, on fait surtout une interview. Enfin, on va essayer.
1: Qui veut commencer ? C'est une sorte de voir ou
0: Julien ? Pour l'instant, Julien sans sa chaussure.
1: On va commencer avec lui parce que sinon il va faire trop de merde.
0: Hein ?
1: Alors.
0: Bonjour Julien.
1: Bonjour Julien, qui es-tu ?
2: Alors, accessoirement, je suis batteur de Sex for the War et aussi je participe parfois à l'émission All My Noise.
0: Parfois.
1: Pareil, ouais.
0: Non mais.
2: Et là, je me retrouve de l'autre côté du micro. Donc, je suis le batteur de Sex for the War, un groupe qu'on a monté il y a 2 ans maintenant. Voilà, et on est 4 et on essaye de proposer un hardcore.
1: Un peu à l'ancienne.
2: Oui, bah, ce que tu me disais tout à l'heure, Cyril, je sais pas. En tout cas, on essaye de proposer du hardcore à l'ancienne.
0: Moi, je trouve ça très noise quand même dans l'esprit. Je trouve ça. Non, mais dans un sens très positif en fait. Hein. Je trouve ça très noisy en fait dans les consonances de ce que vous utilisez. Ça me rappelle beaucoup Converge, beaucoup de. Un peu la The Cariot. Un peu déstructuré, un peu noisy, un peu à l'ancienne.
2: Bah écoute, c'est super flatteur parce que c'est deux références qu'on aime tous les quatre en tout cas. Converge pour nous, enfin en tout cas pour moi, puisque je suis tout seul ce soir à parler, c'est un peu le groupe référence. On essaye en tout cas de trouver des chemins un peu différents, sans prétention, mais de proposer un hardcore. Voilà, alors je sais toujours pareil, c'est putain d'étiquette, je sais pas comment te la
0: c'est
2: définir.
0: Chiant, l'étiquette.
2: Ouais, c'est un peu chiant. Ouais. En tout cas, c'est un hardcore sincère qui est fait avec le cœur, avec les tripes, et on essaye de donner tout, quoi.
1: Ouais, c'est roots aussi, parce que déjà, il n'y a qu'une grade, donc ça limite aussi le côté... Tu vas pas en faire des caisses au niveau harmonie, etc., ça va à l'efficace. Bon, il n'y a pas de breakdown.
2: Il n'y a pas de breakdown, un sujet, vaste sujet.
1: Oui.
2: Il y a très peu de breakdown.
1: Toi, t'en veux pas. Tu sais pas jouer de la double pédale, de toute façon.
2: Voilà.
0: Est-ce qu'on a besoin de double pédale pour faire des breakdowns ?
2: Alors, c'est la vraie question. C'est un sujet récurrent
0: si
2: chez nous.
0: On parle là-dessus, on devient France Culture. Hein. On n'y est plus. Hein.
2: Non, mais la double pédale, bon, c'est après, c'est, on va pas, je vais pas m'étendre sur le sujet stricto sensu de la batterie. Mais en tout cas, oui, pour moi, dans mon style, dans ce qu'on fait aujourd'hui, pour moi qui suis batteur du groupe, la double pédale, c'est pas du tout. Je vais faire une confidence. Je pense que souvent, les mecs, on ne sait pas jouer de la simple et on joue de la double. Alors moi j'ai pris
1: le pavé dans la main.
0: On vient passer de France Culture à Striptease Confidence.
2: Voilà, voilà.
0: Non mais on y est. Est-ce que tu nous présenterais tes petits camarades qui composent également cette forme?
2: Alors il y a JC qui est l'ancien guitariste de Quasar avec qui j'ai joué pendant quelques années.
0: Et même de Groot Circus pour les plus vieux d'entre vous qui écouteraient cette émission et surtout dédicace à lui.
2: Je vois que tu as une culture toujours irréprochable. c'est un vrai plaisir.
0: Je suis un petit taquin.
2: Il y a JC, l'inénarrable JC que tout le monde connaît, hein, voilà. Donc avec qui le projet, la genèse est un peu venue avec
1: c'est
2: lui.
1: C'est parti de vous deux.
0: Yes.
2: Exactement. T'as Alex, notre petit genou de chanteur, voilà, qui a pris une session barcelonaise et retourné en France et qu'on a récupéré à son retour en France. Et surtout on a Seb, notre super bassiste recruté très peu.
0: Seb, c'est bien.
2: Sébastien, c'est au top.
0: Est-ce qu'on le dit qu'Alex, tu sais qu'il était dans As We Down avant ?
2: Je sais bien sûr.
0: Exactement ! Putain !
1: Putain, mais quelle culture locale, Vince !
0: Franchement, moi je suis un produit de nos régions du talent.
1: Ah ouais, j'avoue.
0: Prochain tatouage.
2: Voilà, le truc a pris, on avait une première line-up, on a changé de bassiste entre temps pour différentes raisons. Et puis voilà, et puis là aujourd'hui, on arrive à, j'espère, une line-up qui sera stable, en tout cas, on y souhaite. Et puis on travaille. Et puis la prochaine étape, c'est de commencer à vraiment jouer parce que voilà.
0: Moi, j'ai eu le plaisir de jouer avec vous sur un des derniers concerts
2: que
0: j'ai pu faire.
2: Et nous l'un des premiers.
0: Et,
1: au chip.
0: Ouais, et c'était une sacrée branlée.
1: Bah ouais, c'était cool avant que tout ça s'arrête.
2: C'était génial.
0: Ouais, et on en parle de ça, mais d'ailleurs, toi, tu officiais également dans Quasar à la batterie.
2: J'étais batteur chez Quasar pendant 4 ans.
0: Tu étais le premier batteur de Quasar.
2: Exactement, exactement.
0: Et, c'est un sacré souvenir parce que moi, mon premier concert que j'ai fait avec Haters à l'époque, c'était en ouverture avec vous et on jouait pour 9-11. On était en première partie, vous jouiez après et ensuite il y avait 9-11 qui ouvrait sur le Black Sheep.
2: Alors oui, sauf que ce soir-là, effectivement, on avait booké la tournée avec 9-11,
0: t'as
2: entièrement raison. C'est moi qui m'en étais occupé donc je peux t'en parler. Par contre, le soir au Black Sheep, on jouait dernier parce qu'ils voulaient nous faire cette chance-là de jouer dernier parce que c'est notre dernier concert.
0: C'était ton dernier concert,
2: voilà.
0: C'est ça.
2: Et 9-11 avait eu la classe et la gentillesse de nous dire: ben non, les mecs, ce soir, après 3 soirs, vous jouez à premier. Le dernier.
0: C'est cool, hein.
2: Et c'était à ce jour, l'un des meilleurs concerts de ma vie, ouais.
0: Tu continues à jouer pieds nus ?
2: Non, j'ai arrêté.
1: Par respect.
0: Par respect, en vrai, moi je suis étonné, tu dois avoir...
1: C'est le Yannick Noah du coup.
0: Non mais moi en fait je pense que t'as comme la vieille pub des années 90, Pirelli, tu dois avoir des pneus sous tes pieds mon pote.
2: Ah mais j'ai chopé des mycoses surtout, tu vois, yes, donc j'ai
1: remis les Permettez-moi de recentrer un peu le truc. Allez. On va écouter un morceau de Sensor de War déjà pour voir un peu de quoi on parle.
0: S'il vous plaît.
1: Julien m'a filé des morceaux à passer. J'ai track 1 et track 2. On met quoi?
2: Ben, genre dans le scene track 1, c'est pas mal.
1: C'est quoi le vrai titre?
0: On se croirait dans Fort Boyard, track 1 ou track 2?
1: Est-ce que t'es capable de donner le titre du morceau, Julien?
2: Je savais pas qu'elle aurait des questions pièges, donc track 1 c'est super.
0: Bah attends, on est même pas chaud là encore.
1: Allez, hein. Ça part sur une track 1 sans problème. Voilà,
0: donc
1: on est carré.
0: Ici dans All My Noise, Sex for the War, track 1.
1: L'émission est bien préparée.
0: Exactement.
1: C'est parti pour track 1.

0: Et c'était Thanks for the War.
1: Le groupe de notre ami Julien.
0: Merci. Et j'ai pas eu le temps d'avoir le titre de la track, donc ça
1: donc
0: sera...
1: Julien va nous le donner.
2: Bah, je suis vraiment confus, mais
1: oh,
2: je...
1: c'est chaud.
0: Alors,
2: je sais.
0: Cette track 1 s'adresse à
2: Alex.
0: Mec,
2: arrêtez de m'enfoncer, putain, c'est
0: bon. On t'enfonce pas, c'est Alex qui
1: tu
0: va t'enfoncer.
1: Ça avec tes collègues.
0: Avec ses bras de musclé, il va t'enfoncer parce que tu connais pas le titre de tes propres chansons.
2: J'ai fait un petit messenger à l'équipe, mais non, ils m'ont pas répondu.
1: On débattra de ça plus tard. Je trouve ça personnellement assez chaud de pas connaître. Mais bon, bref.
0: Non, mais alors, voilà, on n'est pas là pour jeter des pierres, mais bon.
1: En attendant que Julien aille se cacher, on va enchaîner avec.
0: Le deuxième invité de ce soir.
1: On est quand même content d'avoir Arthur avec nous ce soir.
0: Oui, parce que Julien, on le connaît, mais bon, à force.
1: Oui,
0: avec,
1: on sature, on peut
0: voilà,
1: le dire.
0: Voilà, on s'accommode. Mais du coup, on a Arthur Bagard avec nous ce soir.
1: Arthur Bagard, de son nom de son.
0: Ouais.
1: C'est ça sur sa carte d'identité, c'est Arthur Bagard.
0: Oui, avec deux G.
1: Deux G. Bagare.
0: Bagare.
1: Comment ça va, Arthur?
3: Oui, ça va bien ou quoi?
1: Bah oui.
3: Franchement, ça va
1: c'est
3: bien.
1: Cool.
0: Il a pas changé d'intonation depuis le début.
1: Non, bah.
3: En même temps, c'était pas dit, il est timide.
0: Mais non, ce le soir.
3: Pas fort pour lui.
1: Bah alors, du coup, Darjeeling.
0: Ouais.
1: Bah vas-y, présente-nous un peu le groupe, d'où ça vient. Vous existez depuis quand?
0: Ouais, alors. Bon. T'es qui, toi?
1: On connaît Darjeeling, on a un affect pour ce groupe. Mais
0: moi, je le connais depuis avant même Darjeeling en plus, hein.
1: Bah oui, oui, non, mais attends. Darjeeling, fait... c'est tout un package, clairement.
0: C'est moi.
3: Apprendre à laisser.
0: Si José vous comparer dans le bon du terme, hein, c'est pas péjoratif, vous me rappelez énormément Krav Boca dans votre votre démarche, parce que Krav Boca ils tournent dans le monde entier. Mais pareil, ils font comme vous, ils tournent dans n'importe qui les accueille.
1: Genre et un compris les poulaillers.
0: Voilà, c'est-à-dire un cellier 5x5 à Villa Les Roses, ils y vont.
3: Ouais, ouais,
0: mais
3: vous
0: y êtes déjà avant eux presque. C'est ouf. C'est ouf parce que moi je t'ai croisé il y a quelques jours et je te dis ça tourne Darjeeling. Tu m'as dit ouais, mais surtout dans les squats et les concerts pirates, les gens sont pas au courant.
1: Darjeeling, c'est le groupe de la vraie vie, quoi.
0: C'est le groupe du dark web. Il tourne du partout, mais sans que les gens le sachent, quoi. Bah, c'est fou.
1: On va laisser Arthur en place. Une
0: oui,
1: fois. Vas-y, on t'écoute.
3: Pour répondre à ce que tu dis, c'est complètement faux, dans le sens où on n'est pas du tout les seuls groupes à tourner partout dans le monde. Il y a des Krav Boca, c'est un super exemple parce qu'effectivement c'est un groupe qui a réussi à choper pas mal de visibilité parce qu'ils sont acharnés et tout ça, ils ont un bon délire. Mais en l'occurrence, il y a des dizaines et dizaines de groupes qui font ça, avec lesquels on joue en permanence. Il y a nos potes de One Burning Mash, de Clermont-Ferrand, par exemple. Et plein d'autres groupes qui sont effectivement dans un délire roots comme ça. Donc c'est juste que ce milieu il existe, il faut en faire partie pour connaître, quoi.
0: Eh bien, je pense que ça peut être très sympa de All My Nose, justement, pour l'émission, de mettre ça aussi en avant. Parce que nous, on parle des plateaux qu'on connaît, mais il y a aussi d'autres plateaux de gens qui sont moins diffusés, en tout cas.
1: Qui sont dans un réseau un peu plus do it yourself.
0: Et
1: on va appeler ça comme ça.
0: C'est ça, et qui prennent peut-être prennent même plus de plaisir, en fait.
2: Est-ce que j'ai le droit de poser juste une question?
1: Bien sûr.
2: J'ai le droit.
1: Tu bascules d'un camp à l'autre.
0: Oh, le mec, c'est un double
2: non,
0: face,
2: parce
0: quoi.
2: Que je suis comme hyper intrigué de pourquoi le Darjeeling Opium, quoi. C'est une question que je me pose et que j'ai pas la réponse.
0: Putain, le mec, il a spoilé les questions de l'interview.
3: La réponse est vraiment super nulle.
1: Et ben, on écoute.
3: Et c'est vraiment la question que j'aime pas qu'on pose.
0: Mets-nous un jingle.
1: On la pose quand même.
0: Mets-nous le jingle Halloween pour ça.
1: J'ai pas. Bon, vas-y.

0: par les Anglais auraient, pendant les guerres d'indépendance d'Inde, mis des pavots d'opium dans les barils de thé qui étaient acheminés à l'époque du coup par le Cap de Bonne-Espérance en Angleterre, et du coup les pavots feraient pourrir le thé, et du coup le thé arriverait tout pourri, et les Anglais ils étaient deg, et donc du coup c'était leur tea party à eux, d'où Darjeeling Opium.
1: D'accord.
2: Voilà.
1: Mais je crois en Angleterre. Non mais par contre c'est cool qu'il y ait une histoire, ça je savais pas.
0: Mais c'est potentiellement une histoire complètement pinée, complètement pas
1: vraie. Oui, mais nous, à All Minos, on croit aux histoires complètement pinées.
3: D'accord, un peu de fantasy.
1: Exactement. Voilà.
3: Tu parlais de rejoindre le groupe, tu parlais de l'ancien guitariste. Il y a eu quoi niveau line-up dans ce groupe-là?
1: Fais-nous une petite présentation, peut-être.
3: Ça a changé un petit peu.
0: À la base, c'est un mec que personne n'a plus vu depuis des années à MTP, qui s'appelle Ulysse, que moi j'ai jamais vu, qui a dit à des gars, venez en répète, on va faire un truc. Il a chopé tous les pires mecs du monde, y compris moi. On a été tous en répète et puis il s'est barré. C'était le chanteur, il s'est barré. Du coup, je connaissais Bourrin par l'intermédiaire du groupe qu'on a eu ensemble et qui ça a fini en fight au bord d'autoroute.
1: On va en parler juste après.
0: Et du coup, Bourrin m'a proposé de rentrer. Quand je suis rentré dans la salle de répète, Chicken a dit oh non, pas lui. Et voilà, depuis.
4: En fait, la genèse du truc est géniale. Oui, parce qu'il faut quand même savoir qu'Arthur, c'est le mec le plus schlag mais plus bosseur au monde.
1: C'est le plus déter des chanteurs que je connaisse.
3: Il faut savoir qu'Arthur ne s'alimente pas pour se payer des cours de chant.
1: Alors voilà, pour ceux qui savent
4: pas, c'est pas faux.
1: Et qui pensent que c'est de la blague honnête, aujourd'hui Arthur prend des chants avec un très grand monsieur à qui on peut dire bonjour, qui s'appelle David Ferron, Inside the Scream. Et moi j'ai pris des cours de chant avec lui et Arthur. Tu fais les allers-retours, c'est ça, Montpellier-Paris, toi?
0: Ouais, tous les mois.
1: Tous les mois. Voilà.
4: Donc, sous ces airs de schlag, d'Argeling, c'est un groupe de mecs qui savent jouer.
1: C'est le plus précis des schlags.
4: Ouais, voilà. C'est du schlag premium.
1: Aujourd'hui, on chambre, mais Arthur, t'officies dans d'Argeling de la plus belle des manières. Et puis, tu fais aussi. T'as fait le job dans l'Essonne, il me semble.
0: J'étais dans l'Essonne pendant longtemps et maintenant, je suis dans une Arcadia.
4: En fait, tu as un grand écart entre Darjeeling, qui est ton projet un peu de cœur pour le fun avec les copains, à jouer dans des poulaillers.
0: Ouais.
4: Et de l'autre côté, tu as une Arcadia qui est une grosse machine de guerre qui pèse et qui va jouer dans des très grandes salles avec des très gros groupes et qui. Voilà, t'as ce double truc quand même.
0: Alors, c'est précisément pour ce que je vais dire que les mecs d'une Arcadia ont choisi de m'écarter des interviews parce qu'ils trouvent que je suis trop punk, mais une Arcadia c'est pas un gros groupe, hein, on se détend, hein, mais oui.
4: Alors.
0: Ouais.
4: Bon, la pub.
1: Non,
4: À
1: l'échelle française, aujourd'hui, une Arcadia c'est un nom qui est connu et reconnu à l'échelle où vous en êtes. Alors attention, on parle pas des Massisteria et tout ça, mais une Arcadia, vous êtes quand même un nom où t'entends une Arcadia, si t'es un petit peu dans la scène métal, tu sais qui c'est. Si tu t'intéresses un petit peu à ta scène et à ta culture musicale, tu sais où elle est.
4: À l'échelle nationale quand même. Gros groupe, c'est une notion c'est dur de mettre. Bah, je
5: me permets une intervention. C'est vrai qu'effectivement, une Arcadia, il y a une visibilité que tu as,
3: qui est pas la même qu'avec Darjeeling.
5: Exactement, ouais, que tu retrouves.
4: Oui. Mais t'as ces deux versants qui font que aujourd'hui t'as de la zik fun et impliqué et voilà quoi.
1: Ça fait quoi? C'est un coup boulot, un coup plaisir ou c'est les deux plaisirs?
0: Ah, c'est moi, mon meilleur concert, c'était avec une Arcadia.
1: C'est pas pareil. Y a pas les poulets et l'Arcadia.
0: Ouais, non. Bon, après, c'était un concert schlag, hein. C'était sur un ring de boxe et y avait pas de sono. On avait dû monter la sono. Je me souviens d'avoir.
1: C'est où ça? C'est vers 3, non?
0: Ouais, c'est ça.
1: C'est pas la sono du tram?
0: Ouais, c'est ça.
1: Ah, mais attends, quand même, on les connaît. Coucou à la sono du tram à 3.
4: Pour revenir à Darjeeling, donc vous faites un mélange de hardcore et de rock'n'roll, hein. Peut-être.
1: Oui.
4: C'est résumé un peu vite, mais c'est cool. Un peu ça.
1: Je pense que c'est exactement
4: très,
1: ça.
4: C'est très rock'n'roll dans l'esprit. On va s'écouter un son.
1: Un son en détente, prenez votre meilleur thé
4: fourni par Arthur lui-même.
1: C'est ça.
4: Ouais. Comment s'appelle le morceau?
1: Yes.
0: Modern Life.
1: Ah, parce qu'entre temps, moi j'ai eu le titre du premier morceau quand même, hein, Thanks for the War. La track 1 que vous avez écouté s'appelle en fait Last Fight.
4: Merci Julien.
1: Merci Alex.
5: Merci Alex.
1: Merci Alex, ton chanteur qui a répondu présent.
4: Par texto, alors que Julien autour de la table. Bon, bref. On va écouter Darjeeling, comme ça vous pourrez voir ce qui vous attend le 7 octobre à Alive My Studio.

0: Rebienvenue, rebonsoir sur All My Noise.
1: Donc vous avez pris connaissance de Darjeeling Opium.
0: Oui, et on espère que ça vous a plu autant qu'à nous.
1: On va revenir sur les deux groupes là, qui nous intéressent. Bon alors les gars, comment vous avez, en tant que groupe, hein, comment vous avez géré un peu l'année 2020 là?
2: Bah écoute, chez nous, pas facilement, très sincèrement. Ça n'a pas été une période de plaisir parce que changement de line-up, remise en question par rapport au projet, garder les mecs motivés, vous connaissez tout ça parce qu'on est tous ici autour de la table, ça n'a pas été...
0: Du tout.
1: Vous, ça vous a mis une petite châtaigne en termes de morale, quoi.
2: Clairement, ouais. Alors, on s'est relevé, on a recruté un nouveau bassiste avec qui Seb, qui est plus que l'affaire, et heureusement, il est venu un peu relever l'histoire, mais... Ça n'a pas été hyper évident pour nous.
0: Il y avait toujours la motive quand même, outre le moral en fait, il y avait toujours ce désir de faire de la musique ou pas?
2: Je vais être très franc avec toi, effectivement, dans le groupe, il y a eu, quelques tensions, en tout cas sur la façon d'aborder les choses et de comment on passe ça, qu'est-ce qu'on en fait, est-ce qu'on en fait quelque chose, est-ce qu'on en fait rien, justement. Et ça n'a pas été...
1: Parce que l'idée, c'était pas justement de profiter de ça, là, de cette période où tu fais rien d'autre. Tu composes.
0: Il y a pas mal de groupes qui ont fait ça.
1: Tu sors du contenu vidéo, des trucs comme ça, quoi.
2: Si, certainement. Hein. Pour d'autres, ça a été, mais pour nous, chez TFTW, ça n'a pas été une partie de plaisir. On en est ressorti vivant, c'est bien là l'essentiel, c'est-à-dire qu'on est là, on revient avec des projets, avec des compos. Ouais. Mais en soi, ça n'a pas été une période hyper confortable pour nous, quoi. Voilà.
1: Ok.
0: Finalement, ça s'est sorti grandi, en fait.
1: Et chez vous, Darjeeling?
3: Nous c'était cool, on a continué de jouer.
1: Bah vous en foutiez un
0: c'est,
1: peu.
0: Enfin, c'est ce que, en fait si on parle un petit peu de l'underground, du black web, du dark web de la musique underground déployée.
1: J'avais déjà la réponse avant de poser la question, mais ils sont jamais arrêtés.
0: C'est exactement ce que j'allais dire. En fait vous êtes jamais arrêté de jouer, c'est ça?
3: Non, pas du tout. Non, on a fait pas mal de concerts.
0: Mais vous avez joué où alors? Pendant que la France était en train de sortir des papiers de rationnement pour sortir acheter du PQ, vous jouiez où?
3: On a pas mal joué à la Vieille Valette, d'ailleurs big up à la Vieille Valette, c'est tout un village qui est squatté au nord d'Alès, avec un village d'où, c'est un ancien terril, une ancienne mine de charbon et les mecs sont là-dessus. On a joué sur des scènes de camions, comme ma première date avec vous, on a joué chez des gens qui nous accueillaient, c'est cool.
1: Ouais, vous avez pris le tout venant des mecs qui en avaient rien à foutre de la situation et qui ont continué à faire les concerts.
3: Exactement, on a fait ça.
0: Putain, je pense que c'est le seul mec qu'on a avec nous qui a tourné en plein Covid.
3: Ouais,
0: incroyable.
1: Bah ouais, mais au final, on parlait de la scène très underground.
0: Ah bah là, on est dans le dark underground.
1: Voilà, les mecs s'en foutent et ça a continué, hein, ça a continué d'exister tout ça.
0: Donc finalement, est-ce que ça a eu en fait un réel impact pour vous ou pas en tant que groupe, dans votre composition, dans votre manière d'aborder la scène, finalement, le Covid ou pas?
3: Beaucoup moins que pour les groupes normaux. Après oui, parce que les dates qu'on fait sont quand même très inféodées au temps qu'il fait, parce que souvent c'est des endroits en hiver qui jouent pas, parce que soit c'est en plein air, soit c'est dans des granges avec du courant d'air, du coup tu le fais pas quoi. Donc l'hiver dernier on a fait que quelques dates, mais là cet été on avait un mec qui possède dans le groupe, si ça avait pas été le cas on aurait pu taper une vingtaine de dates, on aurait tapé une dizaine, tu vois.
0: Ok.
3: Franchement c'était cool, répété, tout ça et tout. Bien. Lui, impact positif parce que moi en tant qu'intermittent, ils m'ont prolongé mon intermittence, du coup j'avais pas à travailler. Du coup,
1: t'as eu l'année.
0: D'accord. Parce que toi, du coup, au final, t'es intermittent aussi grâce à Darjeeling ou t'es intermittent en dehors en fait?
1: Je suis pas certain que Darjeeling se fasse des déclats.
3: Hein. Non, je suis intermittent parce que j'ai poussé des caisses.
0: Non, on sait jamais, on pose des questions.
1: Est-ce que Darjeeling serait pas payé en bouteilles de vin et en.
0: Ils sont payés en bouteilles tout court.
3: Ouais, on est payé en touch, en eau de pluie et en sueur. Voilà, on est payé.
0: Parfait. Voilà. Alors, vous n'avez pas la visio ici, mais Cyril vient de s'écrouler.
1: La rhétorique de bagarre me fascine.
0: Alors, du coup, quand même, pour les deux groupes, alors effectivement, il y a eu le Covid, il y a eu cette période un petit peu compliquée, mais est-ce que quand même, parce que je rejoins un petit peu ce que tu disais, toi, Arthur, du fait que vous vous êtes pas arrêté, au contraire, vous avez pu prolonger ça et exploiter ça, et toi, Julien, qui disais que ça a été un petit peu un petit parcours du combattant, un petit peu une épopée, mais finalement, vous en êtes sorti grandi. Est-ce que finalement, cette période Covid, ça a été pour vous une opportunité ou pas? Que ce soit pour la suite ou que ce soit au moment où ça s'est passé, de vous dire ok, on continue, on y va.
2: Bah, écoute, une opportunité, j'ose l'espérer, étant un positivisme absolu, je me dis que oui, effectivement, la période nous a permis de grandir en tout cas de changer de bassiste, parce que, et ça a été la seule vraie positive de ce moment-là. On est reparti avec une line-up toute propre et toute neuve, avec un mec qui en veut, et Donc oui, j'ai envie de trouver le positif partout, et oui, ça a été positif en soi. Mais stricto sensu, la période, quand on y était dedans, a été compliquée en gestion humaine. Je ne vais pas te schlaffer sans filtre, hein, tu poses des questions, et donc du coup... Non, donc c'est pour ça que ça n'a pas été la période la plus simple musicalement. J'espère, et l'avenir nous le dira, si on est ressorti grandi ou pas, parce qu'aujourd'hui j'ai pas la réponse, tu vois. Je pense que oui, parce que on est rentré dans un nouveau process de compo et on arrive aujourd'hui avec TFTW avec 12 morceaux, 13e en vue, on a quelque chose qui tient la route, en tout cas à notre sens. Hein. Mais voilà, au contraire d'Arthur qui ont vécu les choses d'une façon totalement différente avec Darjeeling, chez TFTW ça a été un peu plus nombreux quoi.
1: Mais ça repart, et là vous avez un concert, ça va remettre le pied à l'étrier à tout le monde, ça va rebooster tout le monde.
0: Et bien on évidemment, joue le 7 on sera là le 7
1: ici
0: octobre.
1: Même.
0: Hein,
1: ici
2: on jouera
1: même.
2: Le 7, on va tout casser chez Christophe.
0: Vous connaissez l'ouvreuse, ce sera probablement moi, sachez-le.
2: Je connais l'ouvreuse. Ah putain, j'ai la référence.
0: Et toi Arthur, est-ce que malgré tous ces concerts incroyablement pirates que tu as pu faire avec ta fameuse équipe de Jobar que vous êtes, d'ailleurs salut à Chicken, salut
1: à Bourrin,
0: à Toto, à tout le monde, à tous ces grands gars que je connais déjà aussi, est-ce que quand même il y a eu pour vous une opportunité ou est-ce que finalement pas tant que ça vu que vous tourniez déjà en fait?
3: Ah ouais, clairement ouais, parce que en fait ce qui s'est passé c'est que... En fait, on a joué devant des 200 personnes en fait. Parce que les gens, ils...
1: Tout était concentré là-dedans.
3: Ouais, voilà. Et les
0: 200 personnes,
1: il
0: n'y
1: avait pas
0: COVID.
1: La diffusion, c'était pas dilué. T'avais très peu de concerts et ceux qui voulaient y aller, ils étaient chez vous quoi.
3: Et là, je me suis retrouvé à faire mes premières salles pleines avec Darjeeling, avec des gens qui montent sur les murs et qui se foutent sur la gueule, tu vois.
0: Mais en fait, vous avez vécu dans un monde parallèle au nôtre.
1: Un petit peu, ouais. Quand nous, on cherchait des pâtes et du PQ et ils étaient devant 200 personnes.
0: C'est ça. Ils jetaient les pâtes et le PQ.
3: Bon, avec une sono qui faisait.
0: Ouais, bon, ça c'est les poulaillers qui veulent ça. Voilà, c'est ça. C'est ce qu'on appelle le grain. Exactement.
3: Le petit grain. Ouais, mais carrément, okay. on a bien profité. Ouais. Et là, moi, même à l'heure actuelle, je crains un peu le retour à la normale. C'est-à-dire que maintenant, le booking à l'international il va se réouvrir. On va se retrouver avec des gros groupes qui reviennent en France et tout ça. Et tout. Et puis on va se retrouver à jouer devant des 5 personnes. Mais c'est le game, c'est comme ça.
0: Mais est-ce que Darjeeling, en même temps, vous avez déjà eu un retour à la normale?
3: On a notre normalité. Après, c'est peut-être pas la
0: nôtre. Qu'est-ce qu'on fait, Cyril?
1: On parlait de... Alors, musicalement, on va revenir à l'aspect zik. Darjeeling, ouais, je disais, vous faisiez un mélange de hardcore and roll. Ouais, espèce de hardcore and roll.
3: Ouais.
1: Vous avez été... Quand le projet s'est monté, ça a été quoi la ligne directrice? Parce que vous interdisez rien quand même. Hein.
3: Ouais, c'est ça.
1: Il y a le côté, vous faites des morceaux de... Vous pouvez faire des morceaux de 7-8 minutes comme celui qu'on a écouté juste avant.
3: Ouais.
1: C'est pas commun dans le style quand même.
3: Non.
1: Vous pouvez mélanger des plans un peu funky, des plans rock, des plans what the fuck même. Enfin, il n'y a pas de ligne directrice en fait, c'est au bon feeling quoi.
3: Bah du coup t'avais la réponse dans la question, non, il n'y a pas du tout de ligne directrice en fait. Genre déjà le premier truc qu'il faut capter c'est qu'on est très très schlag et très laborieux, du coup il se passe 2 ans entre chaque compo parce qu'il faut tout le temps qu'une compo se mette en place et tout ça. Donc drastiquement en fait il y a tellement de temps qui passe entre deux projets que le truc évolue lui-même et puis on essaie de se mettre un minimum de barrières parce qu'en fait qu'est-ce qu'on a à perdre, tu vois, genre on va se dire ouais on va faire comme tel mec pour essayer de toucher tel public, mais en vrai
1: ouais, vous êtes pas dans la logique de dire il faut rentrer dans des codes, des cases ou j'en sais, enfin vous êtes des icos, vous jouez de vos instruments,
0: c'est un peu l'impression que ça me donne en fait. Vous chaque concert vous jouez pour le kiffer et point barre,
1: c'est ça. Ouais, parce que vous jouez devant 200 pendant le Covid ou devant 5 schlags,
0: ouais, c'est ça.
1: Qui sont camés et qui en ont rien à foutre, mais vous jouez de la même façon.
3: Ouais, carrément.
1: C'était même pas une question, c'était une affirmation.
0: Ça, pour le coup, en fait, pour connaître 2-3 gars de Darjeeling, c'est vrai que vous avez un côté quand même qui est extrêmement authentique et ça se voit en fait. Quand on vous connaît, pour ceux qui ont la chance de connaître toi, connaître Chicken et Thomas et tout ça, vous êtes quand même des gars complètement authentiques. Et ça se voit autant dans votre vie quand on vous connaît en dehors de Darjeeling que dans Darjeeling quand vous jouez.
1: Ça se voit quand on a vu Arthur arriver avec ses petits sandwichs. Non, mais pour l'anecdote, on avait fait une date, donc Arthur, quand on jouait ensemble dans les Sun. On avait fait une date avec Darjeeling,
3: ouais.
1: À Florac.
3: La première date du groupe.
1: Et en fait, Arthur avait fait les deux concerts, puisqu'il jouait dans les deux groupes.
0: Parfait.
1: Et on avait joué devant des murs, très peu de monde, dans un village paumé en Lozère. Et Arthur, quand il avait fait le set avec Darjeeling, il jouait devant un mec bourré qui s'appelait Patou. et les mecs de la salle et nous, et en fait il avait tout donné comme si bah, comme s'il y avait 200 personnes quoi. Et c'est ça qui est ouf avec Darjeeling, c'est que tu
0: c'est ça qui est beau,
1: tu sais que ça va toujours être à fond quoi.
0: Ouais. Et c'est ça que tu cherches dans un concert en fait au final.
1: Et dans du vrai rock'n'roll oui. Pur et dur quoi.
0: Exact.
3: Ouais.
0: Est-ce qu'on pose une autre question? Est-ce qu'on diffuse des morceaux?
1: On avait demandé au groupe de nous filer des sons qui les auraient influencés ou qui oui. seraient un peu leur cam, etc. Oui. Pour essayer de voir un peu d'où ça vient.
0: Exactement.
1: Et, on peut écouter ça.
0: Qu'est-ce qu'on écoute? Est-ce qu'on n'écouterait pas le morceau de Julien que Julien nous a choisi pour Thanks for the War?
1: Thanks for the War, de Merci pour la guerre.
0: Alors après c'est un choix que nous quand même on aime beaucoup, mais moi j'aimerais bien savoir pourquoi tu as choisi ce son là Julien. Pourquoi Concubine de Converge?
2: Alors j'ai essayé de le choisir d'un commun accord avec l'équipe parce que vous avez
1: ça
2: demandé
1: fait partie de nos influences.
2: Exactement, vous avez demandé deux titres qui nous influencent beaucoup. Ben, alors pourquoi Converge? Parce que Converge aujourd'hui pour moi ils sont c'est ma démésie, c'est le groupe aujourd'hui qui propose depuis 20 ans maintenant si je compte bien. Un hardcore qui est juste dans l'air du temps, si tu vois, qui je trouve, alors certains diront qu'il y a une évolution chez tous ne suivent pas chez Converge, mais en tout cas chez nous, chez TFTW, ça fait consensus global et peu importe leurs albums, on est tous d'accord sur la qualité de leur musique, sur leur intention surtout, voilà. De travailler du pur hardcore de sa maman et qui fait mal.
1: Puis tout à l'heure on parlait de la prod un peu route et tout, ils s'emmerdent pas avec les artifices modernes et tout quoi.
2: Et puis ouais merci. Alors, Cyril ouais, on est exactement
1: dans... c'est ça aussi qui est bien chez vous, c'est que voilà, vous êtes dans votre délire, pas d'effet, pas mettez pas des samples, des machins et tout quoi.
2: Pas
1: c'est...
2: de double pédale bah, hein.
0: Après bah, Converge ils ont une maîtrise incroyable de leur son. Quand tu prends Kurt Ballou ou quand tu prends le bassiste, c'est les mecs qui
1: qu'on pourrait appeler Super Ballou,
0: c'est ça.
1: Bref, on va écouter Concubine de Converge.
0: Exactement, et vous ferez votre propre idée.
1: Et on se retrouve après.

0: Et c'était très, très, très rapide.
1: C'était très rapide et très bien.
0: Mais c'était très, très bien. Concubine de Converge, de l'album Jendo, que je ne peux que vous encourager à écouter. Exactement. Je pense que c'est un des albums qui a changé ma vie. T'en penses quoi, toi, Arthur, de Converge, rapidement?
2: Rapidement.
0: Ça te touche ou pas?
2: Alors, aïe, aïe, aïe. Je vais partir de loin et je vais vite terminer. Moi, j'écoute la ZIC en CD parce que c'est mon délire. Et du coup, quand j'allais au cash converteur parce que j'avais pas de thune, du coup, quand j'étais gamin, j'allais au cash converteur. Du coup, j'écoute les CD que j'ai trouvé au cash converteur. Donc, j'écoute principalement du Slipknot et du Machinette, tu vois.
0: Ce qui est très très bien.
2: Malheureusement. Et donc, du coup, Converge, j'ai eu l'occasion de découvrir ça en live, un des nombreux Hellfest que j'ai fait. Le chanteur arrivait pas à tenir ses parties. Et donc du coup ça m'a pas transcendé. J'ai trouvé que c'était beaucoup en attitude et moins en contenu quoi.
0: Le truc c'est que moi je rejoins un peu ce que Bagarre dit. Autant j'écoute Converge sur tous les supports audibles, autant en live effectivement Jacob Bannon, maintenant plus il vieillit dans le temps, plus il fait des screams et il tient
1: moins. Pour prendre le contre-pied de ça, on l'a vu avec Julien à l'Extreme Fest, on a vu Converge ensemble. Et yes. Pour le coup il avait sorti un set impeccable et voilà. On a pris la claque de l'année.
3: Ouais je ne sais pas plus qu'une fois sur scène, mais en tout cas effectivement, comme dit Cyril, quand on les a vus à l'Extreme Fest à Albi, et big up à eux, c'était une prestation qui était énorme.
1: C'était magnifique.
3: C'était énorme.
0: Et c'est la même année, c'était il y a au moins 4 ans.
1: Non, j'ai 3 pleuré ans. Et bandé à la fois.
0: Je crois que j'y étais. Parce que j'étais avec JC d'ailleurs ce jour-là.
1: Mais oui, mais toi tu fais les festes dans tes maisons d'hôtes.
3: Ouais, voilà. Toi tu prends avec une piscine, tout ça, tout ça.
1: Arthur, pour Darjeeling, on va aussi passer un son qui vous plaît.
0: Oui.
2: Donc alors du coup, moi c'est un son d'un groupe que peu de gens connaissent actuellement, j'ai eu l'impression parce que moi j'ai découvert par hasard. C'est un groupe qui s'appelle Urban Dance Squad, qui vient des Pays-Bas si je dis pas de la merde, qui fait un espèce de pré-Rage Against the Machine et
1: c'est plus vieux.
2: C'est un peu plus vieux, ouais. Je crois que l'album que je vais te faire écouter c'est un peu plus vieux, ouais. C'est peut-être sorti avant, peut-être dire de la merde, mais c'est peut-être sorti avant Bomb Track, Killing in the Name et tout ça et tout. Et genre il y a un espèce de truc, enfin,
1: c'est dans le délire un peu quand même.
2: C'est dans le délire, ouais. Ah ouais,
1: ça t'a influencé aussi niveau chant, ce truc là un peu d'avoir du débit un peu hip hop du truc vénère rock'n'roll hardcore. On va s'écouter ça.
2: Vous en jugerez.
1: Le morceau s'appelle No Honesty.
0: Eh bien on y va, c'est parti dans All My Noise.

0: C'était Urban Dance Squad, donc le choix de Monsieur Bagarre et de son groupe.
1: Et c'était très bien.
0: Petit côté hip-hop.
1: Moi, j'ai beaucoup retrouvé
0: aussi dans Darjeeling.
1: C'est ça, ça fait très Darjeeling. On sent d'où viennent vos influences.
0: Ouais. T'aimes bien le chanteur de Black Bomb, du coup?
2: Poon,
3: ouais, de ouf, ouais.
0: Parce que c'est vrai qu'il y a quand même une similitude.
3: Ouais, bah, la similitude, c'est qu'on était norlégés tous les deux, a priori, d'après ce que m'a dit mon prof de chant.
0: C'est fait norlégé, l'appellation.
3: Ouais.
1: T'es norlégé.
3: J'ai aimé malgré moi, parce qu'en fait, genre, j'ai entendu ce mec. Et ouf, c'est que j'ai entendu ce mec crier. Et avant même d'avoir décidé de crier, en fait, je pense que ça m'a parlé parce que je m'entendais moi-même crier, tu vois.
0: Ouais, dans les aigus, ouais. Comme ça, avec ce côté mélodique, mais très très haut perché.
1: Ouais. Et bien, du coup, si on continue l'interview, on a peut-être deux questions dans une ou une dans deux, je ne sais pas trop. Mais si on fait un petit peu l'état des lieux de vos carrières respectives à tous les deux, parce que Dieu sait que vous avez officié dans bon nombre d'affaires musicales, qu'est-ce que vous pensez, comment vous voyez un petit peu la musique entre le début de votre carrière et aujourd'hui? Et surtout, maintenant, en faisant cet état de fait, c'est quoi les projets pour la suite?
3: Comment je vois la zik? Bah, j'ai appris pas mal de... Franchement, on va pas se mentir, le milieu dans lequel on évolue, il est abominable. Il y a des très belles choses, il y a des très beaux actes de bravoure, il y a des moments de partage de ouf et tout, et très peu de gens qui se bougent pour que l'underground et le moins underground continuent à être pas trop dégueulasse, mais de manière générale, c'est quand même un milieu où il y a très peu de place, où du coup, t'es vite écrasé contre les murs, quoi. Genre, on va pas se mentir. Et ma vision de la zik, c'était... Je sais pas, c'est de pire en pire, en fait. Genre, plus j'avance, plus j'ai envie de me prendre la tête et plus j'ai envie de faire mon truc à ma manière et voilà. Donc, à une époque j'avais vaguement l'ambition de faire quelque chose de sérieux, maintenant je me dis que j'ai déjà de la chance d'être là où j'ai déjà de la chance d'avoir des potes qui m'ont soutenu depuis aussi longtemps et qui m'ont supporté depuis tout ce temps là et que si juste ça ce que j'ai, même si ça coûte de la thune, si ça me rapporte rien, si machin, si juste ça, ce truc de ouf, ça pouvait continuer jusqu'au jour où je crève, ben ça serait cool pour moi, tu vois.
0: Ouais, toi tu te rends ton compte, juste aller kiffer, de faire des concerts, des dates et dans les conditions où elles sont actuellement. Et...
3: Ah ouais, de ouf. Ça, enfin, au final, t'es devant 600 personnes, t'es devant 2000 personnes, mais si c'est pour faire un truc qui te ressemble pas, ça sert à rien, quoi. Mmh.
0: L'authentique.
1: Exact. Enfin, bah, c'est ce que je ressens également, ouais. Et pour la suite?
3: Moi, en ce qui me... bah, pour la suite, moi, il faut que je continue à faire ce que je fais tous les jours. Je m'entraîne, je suis au Subsonic. D'ailleurs, big up au Subsonic.
0: Subsonic à Montpellier, ouais.
1: Coucou,
0: ouais,
1: le Subsonic.
4: Ouais. Salle centrale en centre.
1: Ouais. Ça fait un repère gros
0: de
1: moment.
0: Punk.
1: Oui.
3: Ouais, je suis le serveur du Subsonic, je suis tout le temps là-haut au grenier, je m'entraîne et du jour, aux heures, et voilà, quoi. Genre, moi, si je peux continuer à faire ça tous les jours, advienne que pourra, tu vois. L'important c'est.
0: Du moment qu'il y a du sandwich triangle sous la main.
3: Ouais, c'est ça.
1: C'est ça. Et tu sais que le sandwich triangle, dans les tournées, il nous nourrit.
0: Putain, ouais. Ça, c'est clair.
1: Julien?
4: Ben écoute, Arthur a très bien résumé les choses, j'ai pas grand chose à rajouter, sauf qu'en fait on est même à des niveaux différents. Aujourd'hui nous dans cette optique là, et aujourd'hui c'est de jouer au maximum, d'aller défendre notre musique, parce que ça fait 2 ans qu'on se casse le cul à la travailler, à la répéter, et qu'on reste toujours dans un format très intimiste, donc forcément un format de répétition, et qu'on est là tous pour quand même aller montrer un peu ce qu'on fait. Donc aujourd'hui on a l'ambition d'aller représenter un peu ce qu'on a travaillé, de le présenter sur scène, avec toutes les contraintes aujourd'hui qu'on peut connaître et qui ne sont pas encore levées, parce que bon, on sait très bien que voilà, on va organiser un concert le 7 octobre, d'ailleurs on vous attend nombreux à All Mine Studio à Vandargue. On espère que vous serez là nombreux parce que on a besoin de relancer le truc, et je reste intimement persuadé, et les mecs de l'équipe, que la musique va se réinventer aujourd'hui. Voilà, c'est-à-dire que moi je pense que vraiment ce moment-là suspendu pendant un an et demi aura permis, en tout cas je l'espère, de promouvoir la musique de façon différente et de promouvoir des salles plus petites, plus grandes, en tout cas, que les gars ont besoin de jouer, les gens ont besoin d'écouter de la musique. Et que ben nous on est des acteurs là à ce moment-là, et qu'on propose des choses au même titre que Arthur et que Darjeeling, et que les mecs l'ont trouvé avec l'interview qu'on vient de faire. Le fait est, c'est que t'as un mec qui se bouge le cul ici localement, qui donne la chance à des mecs comme nous et à d'autres de pouvoir faire une émission de radio, de pouvoir faire des concerts, et que ce gars-là, ben faut t'as personne derrière qui veut jouer, ben et c'est foutu. Sauf qu'en fait, eh ben, voilà, on est dans une optique où on se dit, allons-y, prenons tout, allons-y. Et puis, et on verra bien pour la suite quoi.
1: Toi ça fait un moment que tu fais de la ZIC en plus, entre Toulouse, Montpellier, ça commence à faire
0: un petit peu que
1: t'es là-dedans. Oui, ouais, au-delà de ça, ton âge musical, ton expérience musicale.
4: Ouais, j'ai aucune prétention de rien du tout, mon expérience musicale est minable, mais en tout cas elle est ce qu'elle est, et avec mon
1: elle est ce qu'elle est, exactement. Voilà.
4: Oui, effectivement, je suis là pour jouer et pour défendre ma musique, quoi. C'est-à-dire que je peux pas m'enfermer dans un cadre de répétition et juste se dire que je crée ce qu'on crée tous ensemble, ça va être juste restreint à une putain d'écoute locale, quoi. Non.
0: En parlant d'écouter des trucs sur internet, deuxième morceau de Thanks for the War pour ce soir que tu nous as donné. Alors moi, encore une fois, j'ai track 2. Qu'en est-il, Julien?
1: Alors,
0: on va passer un texto et on aura le titre.
1: Attendez, je l'ai parce que j'ai été clairvoyant, ce qui m'arrive très peu.
0: Julien, c'est chaud.
1: La track 2, c'est Until There Is Nothing Left.
4: La classe, c'est Alex.
0: Merci Alex.
1: Bien sûr que c'est Alex qui m'a envoyé ça. T'es le meilleur, Alex. C'est parti.

0: Et c'était Thanks for the War sur All Miners avec Until There Is Nothing Left.
1: Voilà, comme Julien nous l'a bien annoncé.
2: Le titre.
0: La traque 2.
1: La traque 2.
0: La traque 2. Hein. Bon, on se marre, mais on arrive bientôt effectivement à la fin de cette charmante soirée interview en préparation du concert le 7 octobre avec Darjeeling Opium et Thanks for the War.
2: Je peux dire un petit mot. On vous attend très très nombreux parce que c'est la première et on espère que ça sera la... qu'il y en aura d'autres derrière et qu'on a besoin de votre support.
3: Ouais, l'idée c'est d'avoir un petit rendez-vous de régulier. Alors je sais pas si ça sera tous les mois, tous les deux mois, mais un petit concert hardcore, metal et compagnie ici.
0: Ça va être le moment de se distinguer, messieurs, dames. N'hésitez pas à venir le 7 octobre faire un maximum de fiesta avec nous parce que nous on sera là. Bon, alors, j'ai préparé le MacBook Pro. Si on devait finir cette interview, autant finir sur une note positive. Respectivement Arthur, respectivement Julien, quelle est votre meilleure anecdote de concert ou souvenir le plus drôle ou secret?
3: Alors,
0: car chez All My Noise, on aime bien les trucs secrets.
3: Je propose de commencer par Julien.
0: Allez.
3: Parce qu'en termes d'anecdotes, il y en a un en face là-bas qui doit... De toute façon, j'arrête pas de dire Arthur d'écrire un bouquin. Donc,
0: c'est ça.
3: Je pense qu'il va avoir du mal à choisir.
0: Fais-nous rire ou donne-nous des exclus, mais donne-nous quelque chose.
4: Ouais, une anecdote avec mon ancien groupe Quasar, dans lequel on a parlé, j'ai joué quelques années. On avait été invité à l'époque pour jouer dans un festival hardcore à Valence. Voilà.
0: Attends, Valence en France ?
3: Valencia.
0: Ah, Valencia.
4: Donc on se barre à Valence en plein mois d'août en plus, donc une route pas possible du monde, on galère. Enfin, on met au lieu de 7h prévues, on met, j'ai plus 9h30, voire 10h. On arrive là-bas en fin d'après-midi, on se retrouve, pas du tout un festival, mais un squat, pour le coup un gros squat à Quepont, avec du matos pourri, enfin pas du tout d'organisation, des mecs adorables, hein, vraiment sympas, et une bouffe, alors c'est tous des végans, donc on a bouffé du sable, on a beaucoup rigolé d'ailleurs après.
3: Du sable.
4: Ah, tant et si bien qu'on a joué à 1h ou 2h du matin, je sais plus, voilà, et que... Même l'endroit où ils dormaient, ils étaient pleins de bonne volonté, c'était pire qu'un squat. Donc on a décidé de reprendre la bagnole et se rebarrer dans la foulée. Et donc de repartir à Montpellier. Donc on avait fait à l'époque 15-16 heures de bagnole pour 45 minutes de concert. C'était très folklore, quoi.
0: La tortilla au sable, c'était pas top. Ouais, non mais.
3: Est-ce que c'est validé par Arthur ce genre d'anecdote?
0: Ouais.
2: Ça... Je suis sûr que t'as bien fait.
0: On croirait une épreuve de Fort Boyard, quoi. On vous a payé en sable.
2: Il était un peu dedans.
0: Arthur,
5: moi, ça risque d'être un peu long et de déborder un peu du cadre, mais une fois, on a dû faire une date en Suisse, dans une ancienne roseraie au bord du lac Léman. Donc comme ça, ça sonne bien, sauf qu'en fait...
3: C'est stylé.
0: Ouais, oui, c'est beau.
3: Sur le papier.
5: En fait, c'est un squat à punk, donc pas de soucis jusque-là. Et si je le fais pas par ordre chronologique, qu'est-ce qu'on a eu ce soir-là? On a eu... Moi, j'ai dormi dans un endroit où il y avait un mec qui faisait la morale à ses chiens toute la nuit parce qu'ils étaient allés bouffer des moutons dans le champ d'à côté. En hurlant, il y avait un énorme cochon vietnamien qui était sous tasse et qui s'appelait Guillaume, et il y avait des mugs partout parce que c'est des Suisses quand même, ils ont de la thune, du coup il y avait des mugs avec l'effigie du cochon partout.
0: Seigneur Dieu.
5: Il y avait un mec énorme qui devait peser 200 kilos et faire 3 têtes de plus que moi. Qui avait une voix comme ça et qui mettait des coups de pression à tout le monde, qui mettait des coups de pression à tout le monde avec une barre en fer et qui brûlait des disques durs pendant toute la nuit. On convenait dans un brasero. Ils ont failli foutre le feu à tout le lieu parce qu'il y avait une grosse benne et ils ont balancé un énorme canapé en mode bah les couilles. Du coup, ça fait des flammes énormes, ils ont failli foutre le feu à la maison. Le sol collait. Il y a un mec, pendant au moment du catering, tout ça c'est dans la même soirée. Au moment du catering, il y a un mec, il a voulu faire des pâtes. Et en fait, vu que les mecs ont la flemme de se lever pour pisser la nuit, ils pissent dans une bouteille. Du coup, il a cuit les pâtes dans la pisse. Donc,
3: yes.
5: s'en est rendu compte à temps.
0: Rien qu'avec ça, j'ai envie de partir en retourner avec vous.
3: J'aime
0: juste
3: la
0: une
3: dernière
0: fois.
3: Phrase, vous êtes rendu compte à temps.
0: Je trouve que les tagliatelles ont un petit goût de pisse.
3: Darjeeling Opium cherche un rôdi, hein, pour ceux qui s'intéressent.
0: Franchement. Ouais.
5: Qu'est-ce qu'il y a eu d'autre ce soir-là? Ouais, il y avait. Qu'est-ce qu'il y a eu d'autre? Oui, du coup, la salle de concert, c'est une ancienne chambre froide où ils mettaient les roses. Du coup, après le concert, ils ont bien vérifié qu'il n'y avait plus personne dedans, sauf qu'ils étaient sous LSD, du coup, ils n'ont pas vérifié. Du coup, il y avait un mec dedans. Du coup, ils l'ont enfermé. Le mec s'est retrouvé à 5h du matin à se réveiller dans un noir absolu avec des rats qui lui couvraient sur le visage. Oh, et donc, du coup, il a explosé ses poings sur la porte de la chambre froide pour sortir. Sauf que du coup, on avait filé les clés à Bourrin parce qu'il y avait notre backline dedans et Bourrin il était en train de dormir parce qu'il pouvait son LSD. Du coup.
3: Bisous Bourrin.
5: Du coup.
0: On dirait une blague de Toto, cette histoire, c'est fou.
3: Mais en, une blague de Toto version hardcore quand même.
5: Du coup, le mec avec avec l'espèce d'énorme cisaille là, enfin le gros qui dit ah, il a dû ouvrir la porte. Le mec, il est sorti en courant. Il y a eu des rats quand on a fait les balances qui ont quitté la scène. Quand on a fait la photo de fin de, tu sais, la photo de fin, genre
3: ouais,
5: tout le monde est content. Ouais, ouais, c'est ça, la photo où tout le monde est content. Il y a un chien qui est venu et qui s'est calé devant nous et qui s'est mis à bégir par terre. Et... et mes potes, ils étaient tellement déchirés qu'il y en a un qui a cru que le chien était en train de bégir une tartelette aux fraises. Et que l'autre, il a cru que le chien était en train de bégir un hot dog. Et le chien, comme ils font souvent, il a remangé sa gerbe après, tu vois. Et du coup, ils ont vu ça dans l'autre sens aussi.
3: Et là, tu ranges ton matos et tu te tires.
5: Ouais, ouais, ouais. Et on a été dormir à l'usine.
3: Bon, bah voilà, je crois que tout est dit.
0: Bon, et ben.
3: Un samedi ordinaire.
0: En vrai, en même temps, tu n'as pas besoin d'être payé sur des dates comme ça. Tu as le souvenir, tu as le vécu, tu as l'expérience.
5: Je crois qu'on a eu plusieurs grammes de shit, c'était cool.
3: En tout cas, on attend avec impatience que Arthur Bagger sorte son livre chez Flammarion.
0: Oui, oui.
3: Souvenir de tournée.
0: On va faire un Kickstarter, on va faire un livre.
3: Aux éditions Le Poulailler.
0: C'est ça.
3: Bon, bah écoutez les gars, c'était cool de vous avoir en tout cas.
0: Merci
3: encore. On rappelle une dernière fois le concert le jeudi 7 octobre à Vendargues à Unlike My Studio.
2: Ouais.
3: Avec Darjeeling et Thanks for the War.
0: Un concert garanti sans bagarre, sans Suisse. Enfin, bagarre avec toi, mais il n'y aura ni de poulette, ni de Suisse, ni de rats, ni de chambre froide.
2: Je rajoute juste un petit mot. Ouais, merci de venir, merci de supporter la scène locale et on a besoin de vous. Et. Darjeeling et TFTW ont besoin de vous, donc Christophe aussi, qui est les mecs qui se bougent le cul, donc venez.
3: Ouais, faire vivre le truc, ouais. C'est le moment, c'est le moment.
0: Je pense que la vie est en train de reprendre doucement son cours petit à petit, c'est l'occasion de se manifester pour refaire la fête un petit peu comme on la faisait avant.
3: On va se quitter avec un dernier son pour clôturer l'émission, qui sera un son de Darjeeling.
0: Oui. Merci Julien d'être venu.
2: Merci Vince.
0: De l'autre
2: merci
0: côté
2: Cyril,
0: du micro
2: merci
0: pour,
2: Arthur,
0: pour défendre ton groupe, parce qu'aujourd'hui on soutiendra toujours cette scène locale et encore plus les acteurs qui la composent. Merci Arthur Bagar d'être venu, d'avoir pris le temps de répondre à notre question et à ce marasme ambiant que nous essayons de faire vivre radiophoniquement. C'est une première, ce sera pas la dernière. Nous on a pris beaucoup de plaisir.
2: Merci All My Noise.
0: On en apprend grave tous les jours avec All My Noise sur tous ces gens qui font de la musique partout dans les pires endroits et les meilleurs du monde.
3: Voilà, on en a eu un petit extrait, c'était chouette.
0: Voilà.
3: Bah merci bien les gars.
0: Yes,
3: on se retrouve bientôt pour la prochaine.
0: Merci Cyril.
2: Bisous.
3: On se retrouve le 7.
0: À très bientôt.
2: Merci, bisous.
0: Bisous All My Noise. Fait.

Salut à tous et bienvenue sur le WB Japis Radio Show pour l'émission Not Your World, une sélection de 7 titres comportant un mot en commun. Ce mois-ci, c'est Manf, le mot choisi pour l'épisode de Not Your World, et les artistes du mois sont Arcade Fire et leur titre Manf of May, mois de mai, qui sera suivi de

Pour cette suite de Not Your World consacrée au mot month, on écoute Odilei qui chante A Month or Two, un mois ou deux. Local Natives qui interprète Three Months, trois mois, et DEHD avec month pour terminer.

Salut à tous et bienvenue sur le WB Japis Radio Show pour l'émission Not Your Cover, avec 5 covers et leur version originale que je vous propose de découvrir tout de suite. Ce sont The Lords of New Church qui ouvrent cet épisode de Not Your Cover avec le titre Live for Today, suivi de la version originale de The Grassroots qui date de 1967.

Not Your Cover. Peaches est une chanson de The Stranglers parue en single et qui figure sur leur premier album Ratus Norvegicus paru en 1977. C'est le groupe Zircon Sky Band qui en a fait une adaptation en 2026.

Not Your Cover. On écoute maintenant deux versions assez proches du titre Wuthering Heights de Kate Bush, paru en 1978, repris par Pat Benatar en 1980.

Not Your Cover. Golden Years est une chanson de David Bowie parue en 1975 qui figure sur l'album Station to Station. La cover est de Car Seat Headrest parue en 2021 que l'on peut retrouver sur leur EP Madlow.

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On termine cet épisode de Not Your Cover par une chanson française de Serge Gainsbourg, interprétée en duo avec Michel Arnaud. Il s'agit des Papillons Noirs, reprise de Main de Maître par Bijou en 1980.